0: confiance, tu as signé définitivement. Tu es en CDI maintenant. Avant, tu étais en CDD, tu es passé en CDI.
1: Non, non, elle, non, la, elle est PDG.
2: Je pense qu'il faut vraiment qu'on se voit pour.
0: Oui, pour signaler le, pour signer le contrat de c'est PDG ça. De Beyoncé.
1: Les actions, on doit lui donner ses actions.
0: C'est ça.
2: Allez. Allez, bien joué. Le premier son, on y va, on écoute.
1: Les dents de la mer. Pas.
2: C'est super.
1: You made the way.
2: C'est vraiment,
1: c'est wow.
2: Franchement, je suis étonné.
1: Non, vraiment. De toute façon, moi, je suis
0: respectable. Alors, chers auditeurs, je vous dis aussi ce qui se passe. Vous avez, chers auditeurs, lors des jeux de Guetta Guena, Richard, il observe. Dans ce jeu, Didou observe.
3: Ah, vous êtes totalement. Alors, il faut savoir que Didou est en accord avec ça. Hein. Voilà. Je
0: suis Didou observe. T'as pas cette chanson-là?
2: C'est
0: parce que c'est la seule que je connais. Hein.
2: Deuxième morceau, c'est parti. Je joue gospel.
0: Attends.
1: Richard qui fait des appels de par la Beyoncé.
3: Je sais que j'écoute ça énormément à Toulouse, voilà, Fred Hammond, et mais j'ai pas le titre, mais je sais, ouais, cette chanson est je sais qu'ils s'intéressent à beaucoup à gospel à Toulouse, mais c'est...
0: Non, mais Didou était plus rapide que Beyoncé.
2: Didou a levé.
3: Parce qu'en fait, ils chantaient ça tout le temps, le groupe à Toulouse, oui.
2: Et au Fred Hammond, c'est bien ça.
0: Elle a fait.
2: D'ailleurs, tout le monde était étonné.
0: Même moi, je me suis dit pourquoi elle lève la main.
1: Non, moi, je me suis dit, il y a un message.
0: Oui.
3: Ça
0: vaut 10 points, ça. Ça vaut 10 points, ça.
2: C'est la première fois en 4 ans.
0: Mais oui.
2: Il faut 4 ans, c'est pas possible.
0: Maman.
3: Merci, Toulouse, hein, gospel.
0: Maman.
2: Allez, quatrième morceau.
3: Kirk Franklin.
0: Attends, c'est qui?
3: Ah oui, c'est vrai, c'est Kirk Franklin.
0: Attends, elle a coupé les cheveux. Elle a coupé ses cheveux.
4: Moi, je connais même pas.
1: Si.
3: C'est Pierre-Yves. Ça aussi, ils chantaient ça à tout le monde.
1: Est-ce que les chantent pas ça?
4: Pardon Richard, mais il faut mentionner que tu n'es pas seul.
2: Oui, c'est y a Charlie César.
4: Tout à fait.
2: Charlie César.
1: Ah, je connais.
2: Tu connais Charlie César?
1: César.
2: Allez, vas-y. Là.
1: Beyoncé.
2: Non.
3: Ah non, mais le répertoire est.
2: Non, c'est difficile à choisir. Oui, moi je l'ai trouvé.
3: Si.
2: Non. À penser si
1: Eh ben Bibi.
2: Non.
1: Si Bibi, Didi.
2: Écoutez, non.
3: C'est pas Tasha Cobbs.
1: Si,
3: ouais, non.
1: Every
4: night.
1: Non, c'est pas
4: ça. Il n'y a pas qu'elle qui est connue, qui est très connue.
2: Très très connue. Encore mieux
3: que Yolanda Adams.
0: Chers auditeurs, merci pour cette soirée.
1: Merci.
0: C'était sympa, franchement, l'année. Merci pour cette saison.
1: Excusez-moi, je suis désolée, mais après, il faut la date.
0: Ah oui. Non, mais alors ce soir, la vie est terminée. Merci pour tout.
1: On a la date.
3: Il a dit, on connais, je me suis concentrée sur la voix, j'ai vu c'est Yolanda.
0: Alors, mais, vraiment, merci pour tout. Rendez-vous en septembre.
1: Des cantiques, moi, je ne reviens pas. Des cantiques tout le temps. Mais non.
0: Non, merci pour tout. Bonne soirée. Un rendez-vous en septembre. Nouvelle saison, nouveau chroniqueur.
1: À Chantel.
2: Je pensais pas, j'ai trouvé.
3: Je crois que là, j'ai fini.
0: J'ai fini, on peut passer au bacalé. C'est bon, j'ai fini.
2: Dernier morceau sur Gospel. Dernier morceau.
0: Ah ouais, parce que là.
1: On peut aller sur le micro, tu vois.
2: Là, même Eli connaît, ça c'est facile.
0: Ah non, si, ça c'est nous mettre à la fête là.
1: Non, mais Eli,
3: il est noir.
0: Et moi,
2: même
0: Eli, t'as du bête. Ah oui, t'as du bête, c'est vrai. Il a qu'à kiffer. Qui fait ta single shot. Au moins, il sait chanter.
2: Ok, super.
0: Qui a gagné?
3: La flûte des mornes, c'est Eugène.
2: Oui, je sais, c'est pour ça que je comprenais pas. Ok, c'est bon, super, Eugène, on continue. Deuxième morceau.
3: Même si tu comprends pas, tu entends.
0: Oui, ça.
2: Allez là.
0: Ça fait trois pour ce soir, parce que t'as dit, nous, si tu comprends pas, tu entends.
2: Allez là.
3: Nous avons une chorégraphie de Nico Santé.
2: Vous trouvez pas?
3: Non. Ah oui!
2: Allez-vous couper les cheveux? Qui c'est?
3: Il est pas Cali? Non.
0: Mais Jamo.
3: C'est pas Cali.
0: Mais il a dit Jamo, donc c'est pas Cali.
2: Avec Cali, c'est

0: c'est assez âgé. Bon, c'est âgé. C'est la femme bien calée en plus.
1: C'est pas si Émile ?
2: Oui, monsieur. Allez, coupez
0: les cheveux.
1: Ah oui, voilà.
0: Et Cali, allez vous couper les cheveux.
3: Mais ok, Max.
0: Ok.
3: On va se couper les cheveux.
0: Troisième morceau.
1: C'est déjà coupé.
3: Ah oui.
4: Oui, c'est péché. Yo, rivé. Mal arrivé, c'est péché, bien sûr.
0: C'est bien. C'est question ça.
4: Mal arrivé. C'est tout ça, en fait, du coup.
3: C'est péché.
0: Victor Yoko.
4: Ah,

0: deuxième morceau. Là, là.
1: L'homme dans chez moi, il s'y gagne une guerre.
2: Oui.
3: C'est la coupe, mais après c'est la guitare. C'est, ouais, c'est lui la non, guitare.
0: C'est de...
3: Easy. C'est easy. Easy, hein. Easy
1: getting down.
3: Dans quel groupe il chante? Dans quel groupe il chantait au début?
0: Allez, cinquième morceau, cinquième et dernier.
2: Ah merde, je connais cette mélodie-là.
0: C'est dernier.
2: C'est pas Steve Imaï?
0: Elle est déchue, la fille.
3: Il y a vraiment du de nouveau dans ta vie.
0: J'avoue, c'est bien.
3: Ah ouais, bah c'est Didou qui gagne, toi qui gagne. Chers auditeurs, je ne sais pas.
4: Beaucoup,
3: mais demain, je ne pensais pas à lui, simplement. Ouais.
4: C'est ce soir.
3: Ah ouais, même.
4: Ah non, c'est pleine lune.
3: Ah.
2: C'est donc cela.
3: C'est donc cela. Les effets.
0: Allez, c'est parti. Dernière catégorie. Alors, France, français et international. C'est
3: France, français et international.
0: Non, j'ai dit français et international. La première.
4: Oui, sans mais c'est l'amour.
2: C'est pas l'amour,
4: au début,
2: non.
4: Ensuite, on et on finit
2: prends garde
4: solo.
2: En
4: garde à toi.
5: Et à tous ceux qui
2: c'est la reprise de
4: oui, c'est ça. Carmen.
0: Voilà, super. Yes, super.
3: Moi, je peux jouer beaucoup de pas Carmen. C'est qui Carmen?
4: L'opéra. Prends garde à toi. Si tu ne veux pas.
3: Je vous crois.
0: Allez, deuxième. C'est facile, c'est facile.
4: Mais si c'est ton époque.
0: Non, c'est facile, tout le monde connaît.
2: Maé, non?
4: Non.
0: Non. Patrick, c'est pas particulier, non?
2: Francis Cabrel.
0: Voilà, ok.
6: Et le titre?
3: Et c'est une belle chanson cette chanson.
0: L'encre de la paix,
3: Francis Cabrel. C'est comme Patrick aussi. Hein.
2: Alors il y a des mots qu'il faut éviter.
3: Non, mais il a une belle plume.
4: Il faut séparer.
2: Non, faut pas.
3: Mais il a une belle plume.
0: Troisième morceau, c'est parti.
4: International. Attends. Whitney?
6: Comment c'était ça? Elle n'était pas née.
0: C'est ça.
4: C'est pas l'anglais ça.
3: Ah non. Je vous promets, et chers auditeurs, faites un truc. Alors, quand vous allez encore écouter cette émission podcast, vous prenez juste la partie que Richard vient de faire là. Vous coupez ça.
2: Tu demandes à Gemini.
3: Vous mettez ça sur Gemini. Claude, copilote, chat GPT, chez GPT, tout qui n'est GPT. Et vous demandez le traduit. Il va vous dire que c'est un code qui ne peut pas traduire. Dans une langue ancienne.
0: Un langage.
3: Je te dis que ça, c'était pas du. Non, franchement, faites la chose. Et puis, bon, voyez. Nous, on dévoile septembre.
0: Quatrième morceau.
4: Soumaï, on est venu pour les. Allez, poussez. Poussez, on est des pas à soulever.
2: Allez, on la gueule, il va
3: partir. C'est le seul Marseille qui vont. Le seul Marseille qui vont.
0: Mais bon, je vais y proposer deux.
4: Cinquième.
2: Ah oui.
0: C'est quoi?
2: Je sais pas c'est quoi le titre, mais c'est Whitney.
6: Je voyais mis ensemble le cover de.
3: Allez, attends, même.
4: C'est pas moi là.
3: Tu vas voir.
4: C'est maintenant.

0: after.
1: Fait la chorégraphie à côté.
2: Cette chanson-là, la dernière fois qu'elle le chante dans le gala, je sais pas c'était quel gala, elle faisait un truc de remise de prix. La dernière fois que Whitney me chante cette chanson-là, elle est malade. Mais elle fait une masterclass. Vous regardez le film, elle fait une masterclass. Enfin, vous regardez, enfin, regardez le film et regardez la vraie vidéo qu'elle le chante.
3: Je trouve quand même que ma performance était pas mal.
2: Et en plus, cette chanson-là, je crois que cette chanson-là, elle voulait pas la chanter dans sa carrière.
1: Les amis,
2: elle voulait
1: pas le faire. Je pense qu'il faut qu'on appelle les Espagnols.
2: Non, franchement.
3: Elle a donné le temps.
2: Elle a fait Whitney, pas encore Houston.
1: Sixième, dernier. On y va,
4: c'est pas la chanson, je m'appelle Lolita, ça?
1: Non,
2: c'est pas ça.
3: C'est pas la chanson de Vanessa Paradis Taxi?
1: Non, écoutez bien.
4: Non,
3: ça ressemble. Ça ressemble à Lolita.
4: Je m'appelle Lolita.
2: C'est vrai.
4: Tu es sûr?
1: Non.
2: C'est la même époque, hein?
3: La même.
2: Ah ouais, la même époque. Ouais, on se voit comme ça.
1: Ouais, on est ici, on est.
2: Marlène,
3: Florence.
2: Là.
3: Pascal.
2: Ah, Pascal.
1: Et tu sais quoi? On écoute.
2: Ah, Claude François l'avait souffert.
3: Ah, ça? Vraiment, oui. La pauvre.
2: Elle a. C'est l'époque. Voilà, c'est comme ça que
1: Claude François est tombé amoureux. Je vais me connaître pour cette belle super franchement.
2: Quand j'étais un petit garçon,
1: bon, et celui-ci là. Allez, c'est parti.
2: Un jour, mon.
4: Oh là là!
2: Il faisait zip quand il roulait, wap quand il roulait, bleu quand il marchait.
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6: PJ Morton avec Merci.
1: Yes, c'est parti.
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0: Nous sommes de retour dans notre émission Big Up
1: Time.
0: Toujours autour de la table, Nico Santé, oui. Didou, Espagnoleste,
2: Bion. Hola.
0: Notre serviteur, Richard, et Davis, notre technicien.
2: Et que... votre trifoulé, allez faire caca.
0: Ouais. Attends, on vient d'écouter.
2: Eh bien, on vient d'écouter.
3: Jim Morton avec Mercy.
0: Yes. Oui, Didou. Voilà.
4: Alors, je voudrais toujours avoir une pensée pour les femmes d'ASMR.
0: Donc voilà, et nous avons deux personnes qui sont entrées sur
4: oui, des invités très spéciaux.
1: Ils viennent d'entrer.
2: Pourquoi tu sors? J'avais dit ton nom si tu sors. Attention.
0: Voilà.
2: Elle a refermé la porte.
1: Elle s'appelle Lita, c'est ça?
0: Il y a deux personnes.
2: Elle s'appelle Lita.
0: Lita, qui s'en va?
2: Lita.
0: Donc nous avons deux amis qui sont... C'est comme ça, Big Up, vous passez nos voix, il n'y a pas de souci.
2: Oui, bien sûr.
1: Précisons, quand vous venez, ne venez pas les mains vides.
0: Voilà.
1: Ce n'est pas une menace, c'est une promesse.
0: Donc, nous avons ça, mais...
1: C'est déjà pas mal, ils ont une sucette.
0: Mais je constate qu'il y a...
2: À partager du coup. Voilà.
1: Est-ce qu'on a un couteau là, tout de suite?
0: Alors, en tout cas, bienvenue, sentez-vous à l'aise, il n'y a pas de soucis, c'est la famille Big Up Time.
2: Est-ce que vous voulez dire un mot? Un petit coucou?
0: Juste
2: bonsoir. Tu peux juste dire bonsoir, tu sais, mais... Non, dis. De manière flirty.
4: Ouais, flirty.
2: Il faut que tu dises, tu as pété. Tu as quelqu'un. Tu parles pour la... Tu parles...
4: Oh, quelle voix.
2: Regarde, attends. Imagine, tu parles pour, tu vois. Et puis tu lui dis, tu as pété.
1: En flirty.
5: Tu as pété.
0: L'établi, bien, fais-nous, il a pété.
6: Allô, l'établi.
0: En mode,
6: la même chose, hein. Tu as pété, il faut.
0: Tu as pété, si tu veux draguer.
2: Tu as pété.
1: Pas mal.
2: Ils sont bons.
0: J'ai pété, tu as pété, nous avons pété. Alors, on va continuer.
4: Apparemment, c'est une expérience vécue. Hein.
2: C'est ça.
0: Non,
2: alors, juste pour savoir, du coup, qui cache qui sous les draps. Parce qu'il y a des gens qui aiment péter. Donc, à fermer ça. Et puis, vous ne pouvez pas aller à droite, vous ne pouvez pas aller à gauche.
0: Non, mais le pire, c'est quand tu dois écouter de ton mari, ta femme et tout. Mais pendant la nuit, il dit ça calme vous.
2: Nico,
4: non, pas du tout. C'est plutôt.
2: Comment ta maman disait ça encore?
4: Ta maman disait le général.
1: Non, c'est une phrase, c'est un truc. Le P est la trompette, est le capitaine trompette qui annonce l'arrivée du général quelqu'un.
0: Ouais.
4: Non, c'est
1: poétique ça.
0: C'est Victor Hugo.
2: Léo, comment c'est pété? Comment c'est? Je sais pas, mais toi.
1: Bon, on est restaurant, FM, tout ça.
4: Il y a des gens qui n'aiment pas pipi.
1: Voilà, les gens n'aiment pas ça. Philippe, désolé, mais c'est la dernière de la saison.
0: C'est parti pour.
1: Les sphincters se lâchent.
4: Juste avant de clôturer ce grand chapitre, j'ai quand même trouvé qu'un P peut sortir à une vitesse d'environ 10 km/h.
1: C'est quand même pas mal.
4: Mais c'est énorme.
1: C'est pas ça, ouais. Ça c'est un bon truc ça. Hein.
4: C'est assez rapide.
2: Alors, est-ce qu'il y a une corrélation entre la chaleur que dégage le P?
1: Le chapitre est fini.
2: Non, mais juste savoir, il y a le taux de méthane, tu vois. Est-ce que c'est plus il y a de méthane dedans?
1: On arrête l'émission.
4: Sans transition, quel est le prochain jeu?
1: Baccalauréat.
2: Non, c'est la chanson.
0: Alors, c'est parti. On va mettre ce chant-là, Davis. Écoutez.
4: En effet,
0: c'est ça. Écoutez. Écoutez bien l'air du chant.
1: C'est mon mauvais avant.
0: Oui. Écoutez bien. C'est bon. Alors, on commence avec Nico.
1: Hein?
0: Je veux que tu me refasses la même chose, mais avec le bruit du chat.
1: J'entends pas.
4: Avec le. Ah, pardon. Ah, mais c'est
0: le son
4: aussi.
0: Le son du chat.
2: C'est ça aussi, fais rentrer. Vite. C'est dedans.
1: Le bruit du chat. Miaou.
0: Miaou, alors.
4: Alors, depuis le début.
1: Refais.
4: Qu'est-ce que ça
0: est? Oui. Allez.
1: Mais il faut que je la
0: fasse.
1: Ah, mais non, mais attends. Qu'est-ce que ça est?

0: pensé ça, dis donc.
1: On écoute.
0: Allez, on écoute, dis donc.
2: Allez, la réponse après, une fois.
0: Allez, vas-y, dis donc, dis donc, sortir à point.
1: Attends.
3: Il n'y a pas d'autre mélodie.
1: Attends. Mais en fait, mon gobert, bon, il est en serpent.
2: Elle a mis en scène.
1: Non, on va faire une autre chanson.
0: Bon, fais-moi un pizza, dis-moi pizza.
1: Pizza, pizza. Allez.
0: Vas-y.
2: Pizza, pizza, pizza,
1: pizza. Pizza, pizza, pizza, pizza, pizza. Non, je suis nulle. Non. On fait comme on peut, les amis, on fait comme on peut.
0: Avec le mot...
2: Selon vos connaissances.
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0: Dis-moi toi.
1: Je tiens quand même à préciser que j'ai pas fait ma prestation de Whitney Houston.
2: Oui, oui. Oui, elle était plus engagée.
3: Non, ça c'était oui, oui, oui.
4: Oui.
0: Vélo.
4: Même WH.
1: Alors, il faut qu'elle fasse le bruit du vélo ou.
2: Non.
3: Ça commence déjà.
2: Non, mais je vais passer en dessous.
1: Elle veut le mango.
0: Là.
3: Vélo, vélo, vélo, vélo, vélo, vélo, vélo.
1: On a dit qu'on arrête avec ça.
4: C'est la fin de l'année.
0: Allez.
1: Moi, c'est quel mot?
0: Toi, c'est le mot gorille.
1: Gorille.
4: Gorille. Gorille.
3: Non, mais l'auteur du jeu aussi.
4: Moi, je meurs.
3: Non, remets des vis parce que.
4: Ouais, faut qu'elle se poigne. Faut qu'elle se poigne de la savane.
0: Attends, je suis tout pour. Pourquoi t'as dit l'auteur du jeu?
3: Mais go!
0: Oui, go, c'est pas go!
4: Attends, Davis, faut qu'elle s'apprenne de la savane, de la jungle.
1: Dans la jungle des animaux.
0: Vas-y, c'est parti. Kassaye,
3: mango à
4: Richard, je me dis qu'elle a lâché Richard de le mot.
0: Ouais.
4: Ça fait 5 que pour ce soir. Ça fait 5. 5-0 pour.
0: On va
1: dire ça après. Bon, après, il a lâché. Non, ça, il fait souvent 0. Il a
4: non, je te donne le mot. Waf. Non. Marsupilami.
2: Non, mais c'est trop long. Waf.
4: Il va s'assumer.
0: Allez.
4: Marsupilami.
1: C'est pour ça que j'allais dire Marseillais.
0: Marsupilami. Marsupilami.

0: bien sûr. On peut dire que c'est mon brain test.
1: Ça va, Richard, je suis pas titre en studio.
2: C'est l'anthropose.
1: Tu veux un mouchoir,
3: c'est l'anthropose.
4: Eh ben, c'est arrivé ou pas?
0: Alors, on va continuer maintenant avec le brain test.
4: Pas bête.
0: Non, c'est espagnol. Laissez si vous sentez un petit souci. Allez, c'est parti. Allez, tout de suite, bacalo.
1: Alors, c'est-à-dire que si tu m'as dit chose, moi,
5: bacalo ou bien blind test?
0: Non, bacalo, bacalo.
2: On a déjà fait le blind test au début.
1: Tu m'as dit
5: 6-0 là. Ça fait 6-0 pour mon million.
0: Allez, c'est parti.
1: La prochaine fois, essaie de mettre un t-shirt. Moi, je crois.
0: Mon gars, désormais. Ça, quand même, c'est compliqué, les filles. On n'a pas le choix. C'est Dieu qui les a créés.

0: un animal.
1: Anne.
0: Didou.
2: Antilope.
0: Espagnol.
2: Abeille.
0: Davis.
3: Une ânesse.
1: C'est pas mal.
0: Beautiful.
4: Anaconda.
2: Quel homme ce cheval!
0: Il m'en trop faux, aviateur. Allez,
2: aviateur.
1: Un animal.
3: Oh là là.
0: Aristochia. Allez, en B. Une ville. Nico.
1: Berlin.
2: Ah oh non, c'est ce que j'allais dire.
0: Ville ou pays comme...
2: Non, ville. Tu as dit ville, c'est ville, hein.
0: Didou.
1: Didou,
0: une ville.
2: Marion.
4: Basse Pointe.
2: Bruxelles.
0: Oh là là.
4: Damas.
1: Attends, il y avait...
0: Une ville en B.
4: Birmingham.
2: C'est un pays.
0: Voilà, ça c'est le foot, vas-y.
2: On t'a dit ville, frérot. Tu donnes le pays, ma fille.
4: Damas.
1: Ah maman, ah bon. La nouvelle, ah bon.
2: Belgique.
0: Belgique, c'est le pays. Allez, un métier, en C.
1: Un charpentier, ouais, pas mal.
2: Excusez-moi, pause. Comment ça va envoyer cacatoué?
1: Un charpentier.
4: Tu veux pas savoir comment ça va penser?
0: Vas-y, un métier.
1: Dommage qu'on va regarder là.
0: En
1: C. Mission avant de venir. La fille, c'était quoi?
4: Alors, un charcutier, je sais pas. Un charcutier, ça
0: oui,
4: marche?
0: Oui. Espagnolesse.
2: Oui, mais charpentier.
1: Il a dit.
2: Non.
0: Oui.
2: Un charpentier spécialisé en bois. Okay. Un
1: le gars qui s'appelle.
4: Un chirurgien.
0: Davis.
2: Voilà.
4: Chirurgien
2: dentiste.
3: Chargé de mission Sargas.
4: Pas mal. Un cardiologue.
5: Une chanteuse.
2: Ah ben oui.
0: Ouais, ça
2: Beyonce, ah, ouais. Beyonce, forcément.
0: Un fruit en C.
1: Cacao.
6: Après, c'est pas bien.
4: C'est pas bien. Il fait comme il veut.
1: Il n'a pas de règles.
4: En C, nous avons
0: carambole.
4: On s'adapte.
2: Cerise pays.
3: Cerise France.
0: Vas-y. Citron.
5: Cacao.
1: Le cacao.
5: Qui a dit cacao?
4: Moi, j'ai dit.
0: Tu n'écoutais pas.
2: Tu veux dire un citron vert?
0: Un citron jaune.
4: Un citron jaune.
5: Un citron.
1: Un citron au sol, tu vois.
0: Allez, en D.
1: Bizarre.
0: Une fleur. Ou un fruit. Fruit fleur.
1: Dalila.
4: Une dahlia.
6: C'est belle.
1: Un fruit ou une fleur?
0: En D.
2: Une date.
0: Ah. Davis.
3: Davis.
1: C'est une fleur comme une autre.
2: Belle fleur avec odeur, hein.
0: Fruit fleur.
1: Elle a pas, il y a pas.
2: Alors, anaconda, ça commence pas par D, hein.
1: Un fruit, un fruit. Oui.
2: À Dachine, hein.
5: Alors, date mûre.
0: Et une excuse quand on est en retard.
1: En quoi?
0: Avec la lettre C.
6: À plus tard.
1: Carambolage.
0: Un. Voilà.
1: C'est parce que tu crois.
4: C'est parce que tu crois.
0: Ok, espagnol.
4: Mais c'est. Ouais.
2: Caca, j'avais besoin de caca avant de. Et ça m'a retardé.
4: Ouais, c'était urgent,
2: Non, ça m'a retardé.
4: Ouais,
2: je suis désolée, mais là, il fallait que ça soit.
4: Le temps de te déshabiller, tout ça.
2: C'est ça. Et puis
4: il faut prendre une douche. Après, c'est important.
0: Ça t'a mis en retard. Davis. Excuse quand on est en retard.
3: Un carambolier a poussé dans la nuit en plein milieu du chemin. Je ne savais pas passer.
4: Un carambolier.
1: C'est ça qui poussait là.
2: Un carambolier.
1: Ah, ok.
5: Café. Pas de café, pas de travail.
0: Non,
1: pas de travail. On peut travailler en l'eau.
5: Chaud cacao.
1: Chaud pas.
2: Ah ben parce que c'était chaud cacao, frère.
5: C'est chaud. C'est chaud cacao.
0: Alors.
1: Ok. Vous êtes pas très bon dans les excuses.
0: Ouais. Trois déclarations d'amour commençant par P. Avec votre copie.
1: Écoutez ça, celle-là est pas mal. Les filles, vous allez à vous payer avec ma carotte.

0: mesdames, j'ai sa carte.
1: Allez, c'est trois déclarations. On est à trois, dis.
2: Mais j'ai dit.
1: Et avec ça,
0: mais j'ai non, dit. Non,
1: je te dis. Deuxième.
3: Puis tu parles.
0: Moi, j'écoute.
1: Bon, on va faire deux. Alors.
3: J'ai voulu dire ça, mais je me suis dit non. Mauvaise idée. Deuxième. Passe devant.
1: Allez, dis-nous.
3: Non, mais tu l'as pas donné la lettre.
0: Parce, mais
1: non, c'est toujours
3: fait. Ah,
0: partir loin de toi.
1: Bientôt.
0: Me rend triste.
3: Partir un jour. C'est que vous avez la réponse.
0: Passer à côté de toi, mes moustiques. Oh
1: c'est ta femme.
3: La mienne.
1: C'est toujours P. Deux déclarations d'amour.
3: Just the two of us.
1: Commençons par P.
3: Just the two of us.
0: Juste. Et pour le
3: Haïti. Le grand défi.
0: J'ai été au-delà de ce que je. Enfin, on a eu une relation d'intimité. Jamais personne n'a connu.
1: Telle odeur.
0: L'odeur de mon spectre. Et toi, oui. Donc, tu es particulier.
1: Ouais. Ah, ça va commencer hey. En pire. Deuxième.
2: Il y en a plus.
1: Toujours la porte.
0: Pressé comme un citron, la substantifique moelle de l'amour qu'il y a dans ton ventre et qu'il croit. C'est pourquoi je suis
1: né. Aïe, aïe, aïe. Davis, qui a réfléchi.
3: Attention, Davis, sans chat.
4: Petite princesse. Oh.
1: Deuxième.
0: Il y a des gens qui écoutent. Hein.
3: Ah. Je dis ça, je dis rien.
4: Pince-moi car je crois rêver.
0: Oh, oh, yeah. Je me pince-moi là.
1: Vas-y, Botifol.
3: Attention, t'as coupé déjà.
1: Attention, t'as gâché là.
0: Allez, Botifol.
5: C'est à moi qu'on dit ou c'est moi qui
3: dis? Non, c'est toi qui dis quand même.
0: Tu parles au cheval. Le cheval s'appelle Anaconda.
3: Panacota.
0: Cible identifiée.
4: Vivant Guadeloupe.
3: Guadeloupe.
1: Vas-y.
5: C'est par toi. On va en parler des princes.
3: Tu sais que Dieu.
0: Alors, c'est-à-dire que c'est pour commencer, hein? Pour commencer. En fait, tu veux divorcer.
3: Oui, en fait. Allez, j'aime pas le foot.
1: Allez, une deuxième chose, vas-y.
5: C'est pas.
3: Mais fais comme si c'est à toi qu'on dit.
1: Ouais, vas-y.
5: Mais si tu m'as dit que pas, on va entendre des bosses, moi je suis heureuse, tu m'as
0: donné. Regarde.
3: Il t'en faut un peu.
1: Bon, tu n'as pas, tiens, va.
3: Non, il n'a pas.
1: Vas-y.
0: Attends, mon lien.
3: Ça, c'est copilote, ça.
1: Et
5: Claude.
0: Voilà.
5: Ah non.
0: Voilà. Sur le caillou. Et j'ai envie de passer mes doigts dans les poils. 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
1: Vas-y, Beyond. La pression pour toi, ben, elle cherche ça, hein?
3: Non, pilote, mon pilote, tout là, chat GPT, chien GPT, souris GPT.
1: Allez, on t'écoute.
5: Même tes paix me font sourire.
0: Vous êtes bien sûr Espérance FM. Une fois grosse, c'est mieux que la petite robe noire. Non, en vrai. Non, Guéolé peut aller s'habiller. Franchement.
2: C'est validé.
1: Allez, deuxième.
5: Avec toi.
1: Non, c'est comme ça que moi, c'est pas en paix.
3: Prépare-toi.
5: Prépare-toi. Même ne rien faire devient programme parfait.
1: Monsieur, bravo.
3: C'est équivalent à paix avec ma
1: grâce. Ouais. Non, j'avoue, c'était fort.
3: Ouais.
5: Bravo, Didou.
3: Non.
5: Ouais. C'est un homme de qualité.
1: Ouais.
5: T'as tous les. Toutes les déclarations.
0: Je tiens à préciser que cette histoire de cheval a commencé à Didou quand on a dit. Est-ce que que c'est un poney. Elle a dit non, c'est un cheval. C'est de là que ça vient.
1: Bon. Et qu'est-ce que tu voulais dire?
5: C'est P-A-I-X.
3: Non, P-A-I-E.
5: Oui, P-A-I-E.
0: Ah non, j'ai cru que c'était P-E-C-S. Non, voilà, c'est...
3: Pas en paix avec ma garde.
1: Pour terminer, on fait le dernier jeu de la saison. Dernier jeu. Là, vous êtes 1, 2, 3, 4, 5, 6, 1, 2.
3: Après tant d'années de galères, de combats.
1: Je vais donner. Alors, le dernier junior, 5 minutes, on va faire ça vite fait. Alors, vous êtes une équipe, donc vous êtes 6, d'accord. Vous êtes une équipe, vous partez. Non, on dit quoi? On dit quoi? Vous partez au mondial. Vous partez au mondial. Voilà, match d'équipe de France. Mais l'avion a eu un problème et vous atterrissez tout le monde au Japon.
5: Et c'est les lettres de l'alphabet en fait, c'est bien
1: et
5: ça.
1: Et chaque personne, donc c'est
0: une ABC story.
1: ABC story. Donc vous arrivez à l'aéroport au Japon, vous avez un problème et vous êtes là. Il n'y a pas de problème.
0: Et on est qui? Qui est quoi?
1: Non, vous êtes des amis. L'avion a pris pas, on vous a mis là.
3: Aïe, aïe, aïe.
1: Bébé, c'est B.
5: Bye, show.
1: Espagnol,
3: c'est
0: Chat GPT, comment on dit en japonais je veux aller à Philadelphie?
1: Davis.
3: D.
5: Dis donc. Y a-t-il un fast food au Japon? J'ai faim, moi.
3: Attends, mais Mazel dans les décors.
0: Qu'est-ce qu'on fait avec elle?
3: G. C'est pas toi?
1: Non, c'est pas l'autre, je vous écoute.
3: Ah, d'accord.
1: Mais et vous allez vous en sortir.
3: Galeta, nous pas faire un bail bizarre.
1: H.
5: Gâteau.
1: Okay. I. Espagnol. I.
0: Il faut y aller là. Je vais voir au guichet pour voir si Chanchinana peut me faire quelque chose.
3: J.
1: Débis.
5: Je connais l'ambassade. On peut y aller également. Ils pourront nous aider là-bas.
1: K.
3: Ah ouais. Kazakhstan.
5: Quoi, Quoi?
3: Ah, d'accord, ça c'est un SMS, ça.
5: Voilà.
1: Elle.
5: L'heure est venue pour nous de décoller quand même, hein.
1: M.
3: Mais il faut vraiment que quelqu'un se débrouille pour y aller quand même.
1: N.
5: Non, je pleurais. Attends.
0: Ogasse, on va se mettre bien. On va se mettre bien. On va dire, vous récupérez les valises et puis moi, je t'ai dit, j'ai pris les billets auprès de Chanchita, la dame au guichet.
5: Non,
0: là.
5: Tu t'es tombé. Chanchita.
0: Bonjour. Derrière
1: le
5: partons si nous avons nos billets. Partons.
1: Qui?
3: Quoi?
5: Quelqu'un sait dans quelle direction il faut se rendre? Richard, nos amis dans la...
0: Dans le gorille. Et nos amis dans le gorille.
3: Non mais saluons quand même le fait que Richard nous ait tous laissé là.
1: Ben allez, on est moi.
3: Ah oui, je joue.
5: Tout ça à cause d'une arnaque. Tout ça.
0: Envoyé par Richard. Attends, Michel, sous le stade de... aux États-Unis. Amen.
1: Vivi.
5: Voyons, les amis, le bureau est à deux pas. Allons-y et partons.
1: W.
3: Wow.
0: Watcha.
3: Tu peux aller plus loin dans la phrase, hein. Watcha.
0: C'est-à-dire qu'elle est là pour faire des onomatopées.
5: X-Men, c'est le nom du...
1: X-Men, le shérif.

0: de l'espace X. Oh,
1: y a-t-il quelqu'un qui a pensé à prendre des boissons?
2: Y a-t-il.
1: C'est pas il y a-t-il, y a.
2: Dites-vous.
3: Zut alors, zéro, nul, nul. Tout ça pour ne pas voir la Coupe du Monde.
4: C'est pas s'il n'y avait pas de Marseillais qui nous envoyait là.
2: Mais on a beau dire bravo.
1: C'est ça. Allez,
2: c'est la dernière de
1: la saison.
2: Donc, juste avant de se séparer, que chacun dise un petit mot avant. Non, fais d'abord le mois d'été.
1: Ouais.
2: Vas-y, fais le mois d'été, pas qu'on va faire ça. Le mois d'été.
3: Alors, je vous partage ce soir Jésus, source de la vraie foi, de Guy Sylvain Valery. Obéis-lui parce que tu l'aimes. Jésus compte beaucoup sur le courant d'amour qu'il a mis en action du ciel vers la terre. Comme le Père m'a aimé, je vous ai aussi aimé. Demeurez dans mon amour. Il nous invite à lui être fidèles par amour. Imite-le parce que tu l'aimes. Notre expérience avec Jésus dépend de notre manière de le recevoir dans notre esprit. Ainsi donc, comme vous avez reçu le Seigneur Jésus-Christ, marchez en lui. Le connaître aux autres parce que tu l'aimes. Ceux qui ne croissent pas dans la connaissance de Jésus restent à un stade primaire de cette connaissance, la simple connaissance de son existence et de ce qu'il a fait des merveilles, une connaissance romantique, purement nostalgique, du Christ, des Écritures. Or, il nous faut passer à une connaissance expérimentale dans des domaines plus pratiques, qui touchent la vie dans ses dures réalités et aussi dans ses aspects les plus agréables. Lorsque nous l'aimons au point de le faire connaître, nous remportons avec son aide toutes les victoires qu'il nous a promises. Grâce soit rendue à Dieu qui nous a fait toujours triompher en Christ et qui répand par nous en tout lieu l'odeur de sa connaissance. Nous sommes en effet pour Dieu la bonne odeur de Christ parmi ceux qui sont sauvés et parmi ceux qui périssent. 2 Corinthiens 2, versets 14 à 15. Amen.
2: Amen, amen, amen. Merci Didou pour ce dernier mois, l'auditeur, je pense,
4: de la saison.
2: De la saison. Didou, c'est vraiment la préposition
1: que Philippe reconduise.
2: Voilà. En tout cas, c'était Big Up Time. Avant de se séparer, donc chaque chroniqueur va faire un petit mot pour. À nos auditeurs.
1: Un petit mot. Alors franchement, chers auditeurs, ce fut un réel plaisir de vous accompagner encore durant toute cette saison. Nous vous donnons, comment on dit ça? J'ai fait une Richard là.
4: Nous vous donnons
1: rendez-vous en septembre, la même équipe, la même ambiance, la même horaire, la même radio.
2: La même horaire?
1: Oui.
4: Une horaire
1: qu'on dit.
4: Tu dis pas.
1: Voilà. Donc la même la même radio, et restez connectés. Passez de bonnes vacances, amusez-vous bien.
2: Didou.
3: Cher auditeur, c'est toujours un plaisir de partager avec vous ces moments de rire, de connaissance, de joie et d'amour. Ben, profitez bien de vos vacances. Que l'Éternel nous bénisse abondamment et on se retrouve à la rentrée pour de nouvelles aventures et de nouveaux riants.
2: Espagnoles.
4: Sachez que même quand vous vous sentez triste, eh bien, il y a toujours quelqu'un qui est là prêt à chanter pour vous. Don't walk away from me. 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God, you.
2: Ok, d'accord.
1: Anigo a grippé mon.
3: Oui.
2: Comme toi, t'es tout dans la radio, toi, t'es pas en vacances.
1: Française.
2: Oh là là.
4: Alors, je tiens aussi à préciser, David, si tu permets, que nous sommes ensemble durant toutes les vacances avec vous, chers auditeurs, dans le 4-4. Voilà.
5: Donc le 4-4, l'émission de l'après-midi, du lundi au vendredi.
4: Vous ne nous perdez pas totalement, on sera avec vous.
5: De 16h à 18h.
4: Ok.
1: Mais tu disais français-française, c'était quoi?
5: Français-française, je vous ai compris.
2: Ça, c'est l'appel du 18 juin, ça.
4: Beautiful,
1: beautiful, beautiful.
6: Chers auditeurs, je vous souhaite une bonne soirée, de bonnes vacances, que Dieu vous garde et vous bénisse, et on se retrouve à la rentrée.
4: Yay!
1: Bion!
6: Chers auditeurs, auditeurs, franchement, j'étais très ravie de passer cette saison avec vous. Franchement, oui. J'ai kiffé.
1: Bravo. Franchement, tu as signé pour le CDI, là.
6: J'ai kiffé.
1: Comme t'as caché, Richard, t'as compris le concept.
2: Je vais pas dire ça.
1: T'as compris le concept.
6: J'ai kiffé. Et puis, je vous souhaite de bonnes vacances. Profitez bien du soleil.
4: I am nothing.
6: Oui, oui.
4: Manger des chichis.
6: Voilà. Et puis, on se retrouve en septembre, en forme, et puis avec des rires.
2: Je ne dis pas ça. On sait
6: ne
2: pas
6: prenez pas, pas de poids. Ne prenez pas de poids. Faites attention à votre alimentation, surtout.
4: Manger des chichis.
1: Je dis un truc. Hein. J'ai appris aujourd'hui, par rapport à ce que tu dis, le Roquefort, c'est 1,9 g de sel.
4: Oh,
1: je lâche comme ça.
4: Tout ça.
1: Voilà. Voilà. J'ai lâché ça comme ça. Non. Et attention, 9,6 g de gras. Voilà.
4: Juste, tristesse à mon
2: voilà.
4: Corps.
2: Juste pour dire.
1: Je me suis arrêté là.
2: Ourir, c'est un ourir qu'on dit. Donc, juste ça. Alors, c'est masculin. Ah, je disais bon. Alors, juste pour dire à nos auditeurs.
6: Tout ça peut être fort.
2: Franchement.
6: On est censé.
2: Franchement, que ça fait plaisir. Ça fait plaisir, franchement. J'ai dû arrêter d'éteindre le micro parce que j'aime cette équipe. J'aime beaucoup cette équipe. Mais j'avoue que Nico peut m'assembler. Non, en tout cas, ça fait plaisir de partager cette
6: tu
2: saison.
6: Tu peux pas rester sans nous, quoi. Tu parles.
2: C'est ça le
4: façon,
2: prix.
4: En fait.
2: Et laisse-moi terminer. Cette saison, franchement, une saison de. Ça fait 6 ans déjà. 6 ans de Big Up Time. Ça fait quelque chose. Happy Point n'est pas encore né. Et en tout cas.
1: Beyoncé
2: n'est pas encore né. Restez connecté à.
1: Beyoncé, non.
2: Restez connecté sur CFM. On vous aime beaucoup, beaucoup. C'est avec plaisir qu'on est ici le samedi soir.
1: On essaye. Hein.
2: On essaye. C'est pas évident, hein, jeudi prochain. Mais voilà. On est là parce qu'on veut partager avec vous ces moments.
1: Des fois c'est bénévolat, des fois c'est venu voilà. Pizza.
2: Donc je vais aimer qu'on s'applaudit.
6: Des fois c'est oui.
2: On est content,
6: oui.
2: On a beaucoup de
4: adios.
1: La nouvelle.
2: La nouvelle.
4: Botifol,
2: Botifol. Botifol, vous êtes
1: Beyoncé, t'as pas dit Beyoncé.
2: Oui, j'ai dit Beyoncé.
1: Ah bon. Ça va tirer sur toi.
2: Est-ce qu'il y a ce gospel son ça
5: après? Oui, 30 minutes de gospel varié. Et là, je propose quelques secondes à Priscy.

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7: 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Il est 21h. Belle soirée. 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

0: 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Il est 22h. Belle soirée. 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
1: C'est Espérance FM. Il est 23h. Belle soirée. 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
2: Il est minuit.
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1: Bonne nuit.
2: Bonne nuit.
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0: soir et bienvenue dans Espérance dans la nuit. Pendant une heure, nous allons nous laisser porter par des chants, de la musique pour nous réconforter, des paroles d'espérance. Même au cœur de la nuit, il y a une lumière qui ne s'éteint jamais, celle de Jésus. La foi n'est pas une illusion. C'est une ancre dans la tempête, une certitude que Dieu tient notre vie dans ses mains.
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0: Si étroit que soit un logis, l'espérance y trouve toujours assez d'espace pour y déployer l'envergure de ses larges ailes. Les blessures du silence, une chanson qui parle au cœur blessé. Les blessures du silence, c'est un chant qui raconte la douleur de la trahison, la force du pardon et la puissance de Dieu pour transformer nos cicatrices en victoire. Chaque parole est un cri du cœur, chaque note, une prière pour que ceux qui souffrent retrouvent l'espoir.

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1: L'espérance est aussi nécessaire à nos âmes que l'air à nos poitrines. Le remède des inquiétudes, du découragement et des ennuis se nomme l'espérance. L'espérance est une libératrice. Elle met des joies, des forces partout où elle passe. Combien de fois je l'ai éprouvé. Qui n'espère pas devient esclave. Esclave des lassitudes et des défaillances. Mais regardons plus que cela. Au-dessus des nuages, il y a le soleil.

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3: L'espérance naît de la foi et de l'espérance naissent des consolations. Dans le ciel qui se tait, une chanson qui traverse les frontières du cœur. Il y a des moments où le silence du ciel pèse comme une montagne. Mais même dans ce silence, Dieu est là. Quand Dieu se tait et que Dieu pleure avec toi, une chanson profondément émotive, elle parle au cœur brisé. Vous pourriez rester sans réponse et à ceux qui se demandent, Seigneur, es-tu encore là? Un mélange de douceur, de puissance et de vérité biblique.

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4: Le Christ est notre rocher. Quand tout chancelle, lui demeure solide. Mon refuge, mon rocher, un cri du cœur, une prière à chanson. Mon refuge, mon rocher est plus qu'un chant, c'est une confession, une déclaration d'amour au Dieu qui ne faillit jamais. Dans les larmes, dans la tempête, dans la lassitude, il reste notre abri, notre rocher éternel.
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1: L'espérance en Dieu est une lumière que rien ne peut éteindre. L'espérance en Dieu est comme une source vive au désert. Elle ne trompe pas car elle ne s'appuie pas sur les circonstances changeantes, mais sur la fidélité de Dieu. Elle traverse les nuits de doute, éclaire les chemins obscurs et rappelle à l'âme que le dernier mot appartient toujours à notre Dieu. Devant ton trône, je dépose toute ma vie, mes rêves, mes luttes et mes combats.

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1: L'espérance donne de l'espoir et offre une vie plus sereine. Brise-moi et reconstruis-moi. Ce chant est un cri du cœur pour tous ceux qui sont tombés, brisés, mais qui savent que Dieu est capable de reconstruire pierre par pierre, cicatrice par cicatrice. Que tu sois dans le désert, dans la douleur, ou en train de chercher la lumière, ces paroles sont pour toi. Seigneur, brise mon orgueil, brise mes chaînes invisibles, brise les murs entre toi et moi et reconstruis-moi sur ton rocher. Et spécialement pour toi si tu traverses une saison de doute, un moment de brisure intérieure, une perte de feu spirituel, une envie de recommencer à zéro avec Dieu.

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1: Celui qui espère en Dieu n'est jamais seul, même au cœur de la nuit. L'espérance brille dans la victoire, mais il n'y a pas de victoire sans combat. Mais pour arriver à la victoire, il faut avoir la foi.

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2: Merci d'avoir partagé cette heure pleine d'espérance avec nous. Que cette nuit soit douce et habitée par la paix de Dieu. Rappelez-vous, l'espérance ne déçoit jamais, car l'amour de Dieu est répandu dans nos cœurs.
3: Seigneur, quand mes yeux s'ouvrent sur la lumière fragile du matin, je reconnais que ce n'est pas le hasard qui m'a réveillé, mais ton souffle de vie qui m'a encore trouvé digne de vivre. Quand mes pas touchent la poussière de cette terre marquée par les larmes, je sais que c'est ton chemin que je foule. Quand mes lèvres s'ouvrent, ce n'est pas un cri de désespoir, mais ton nom qui jaillit.

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2: Il est 1h.
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1: Bonne nuit.
2: Bonne nuit.
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2: N'oubliez pas, chers amis, que Jésus est le seul qui puisse vous restaurer. Notre thème aujourd'hui, le pouvoir d'une vie transformée.

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1: Dans Jean 9, verset 8, il est écrit, ses voisins et ceux qui auparavant avaient vu qu'il était un mendiant disaient, n'est-ce pas là celui qui se tenait assis et qui mendiait? Il n'y a pas meilleur argument en faveur de l'évangile qu'une vie transformée par Jésus. Les gens de notre époque sont las d'entendre des théories et des philosophies creuses. Tout le monde parle, tout le monde promet, mais l'évangile va au-delà de la simple théorie. Il sort des spéculations et entre dans la vie pratique. La vie transformée de l'aveugle a perturbé la société de son époque. Il y avait quelque chose de différent en lui, et tout le monde pouvait le voir. Ce n'était pas tant ce qu'il disait, mais le fait incontestable d'avoir retrouvé la vue. Tout le monde peut contredire nos paroles, mais personne ne peut réfuter notre vie. Il n'y a aucun argument contre les faits. Les voisins qui l'avaient vu mendiant se demandaient maintenant, « N'est-ce pas celui qui se tenait assis et qui mendiait ?» Les uns disaient, « C'est lui. » D'autres disaient, « Non, mais il lui ressemble. » Et lui-même disait, « C'est bien moi. » Vous pourrez trouver ce texte dans Jean 9, versets 8 et 9. C'était le fruit du véritable évangile et le monde autour de lui tremblait.

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2: Un jeune homme cherchait à me rencontrer, fatigué de la vie qu'il menait. Il m'a dit des choses terribles. Il était homosexuel. Il était dévasté par la drogue. Il avait même vendu son corps pour survivre. Tout au long de mon ministère, j'ai rencontré des personnes de toutes sortes. Mais j'ai vu aussi le merveilleux pouvoir de transformation du Christ. Ce jour-là, pourtant, je me suis sentie affligée pour ce garçon. Et d'une manière ou d'une autre, j'ai pensé qu'un tel cas était humainement irrécupérable. En le regardant partir, j'ai cru ne plus jamais le revoir. Au point où il était, décroché de la drogue tiendrait déjà du miracle. Mais changer ses tendances homosexuelles, enraciner et transformer complètement la façon dont il se sentait et pensait, c'était bien trop. Bien sûr, Dieu est capable d'accomplir des miracles. Ce jour-là, cependant, j'ai compris que j'avais encore beaucoup à apprendre de Dieu. Il m'a raconté son drame. Il était né dans un foyer chrétien, mais à l'âge de 13 ans, son père l'avait trouvé se livrant à des pratiques homosexuelles et l'avait expulsé de la maison. Où va un garçon de cet âge si ses parents lui refusent une place dans la famille? Depuis, il a grandi avec des personnes ayant les mêmes tendances et a commencé une vie dangereuse. J'ai prié avec lui, je lui ai raconté les miracles que Dieu avait faits à d'autres occasions et avec d'autres personnes. Il a un instant accusé Dieu. Pourquoi m'a-t-il créé avec ces tendances? Pourquoi suis-je comme ça? Pourquoi es-tu venu me chercher? Ai-je demandé. On m'a dit que j'avais besoin d'aide. Sa conscience le rendait fou. Il m'a dit que sa mère lui avait envoyé l'enregistrement d'un de mes sermons et qu'après l'avoir écouté, il était tombé à genoux en criant au miracle. Quelques jours après cette rencontre, j'ai reçu un courrier de sa part. J'ai demandé de l'aide à des spécialistes. Je lui ai écrit une longue lettre. J'ai souvent prié pour lui. Parfois, je voyais dans la rue quelqu'un qui lui ressemblait. Je me souvenais de lui et mon cœur se serrait. Je me souvenais de ses larmes d'impuissance, d'échec et de désespoir. Je me souvenais de son désir désespéré d'être autrement. Il était allé trop loin, c'est vrai. Mais s'il avait demandé de l'aide, c'était bien parce que l'Esprit de Dieu parlait encore à son cœur. Il y avait encore de l'espoir. Deux ans plus tard, j'ai reçu de lui une autre lettre. Elle était différente cette fois. Il disait, un jour, je vous surprendrai. Plusieurs années plus tard, je l'ai revu. Il portait un costume bleu marine et une cravate colorée très moderne. À la fin du service, il m'a pris dans ses bras. Jamais je ne l'aurais reconnu s'il n'avait pas énoncé certains détails. Et je n'ai pu m'empêcher de dire, c'est incroyable. Est-ce vraiment toi? Ne croyez-vous pas au miracle que vous prêchez? A-t-il répondu, les yeux brillants d'émotion. Puis, il m'a raconté le deuxième chapitre de son histoire. Il vit aujourd'hui dans un autre pays. Il était nécessaire de couper toutes mes racines, m'a-t-il dit. Je suis maintenant heureux en Christ. Je ne suis venu ici que pour vous dire ce que Jésus a fait pour moi et pour que ma famille sache que je suis mort de ma vieille vie et que je suis né de nouveau en Christ. Celui qui a un jour connu ce garçon peut ne pas croire à la transformation que l'Esprit Saint a opérée en lui. Mais sa vie est incontestable. Qui peut réfuter le témoignage en chair et en os de l'Évangile? L'Évangile de Jean commence ainsi. Au commencement était la parole, et la parole était avec Dieu, et la parole était Dieu. Jean 1, verset 1. Nous voyons ici Dieu et sa parole, son message, son évangile, sa bonne nouvelle. L'humanité avait besoin de la très bonne nouvelle du salut. Créée par la parole créatrice du Père, il fallait maintenant au monde la parole rédemptrice, restauratrice et salvatrice. Comment est-ce que Dieu a envoyé sa parole au monde? L'a-t-il imprimé dans une brochure? Expliqué dans une revue? Publié dans un livre? A-t-il placé des affiches dans tous les coins de l'univers? Et s'il y avait eu à cette époque la radio, la télévision et Internet, aurait-il présenté sa parole à la Terre par ses moyens?

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1: Comprenez-moi bien, chers amis auditeurs, nous dit l'auteur. Je crois que les chrétiens aujourd'hui doivent utiliser tous les outils à leur disposition pour prêcher l'évangile. Livres, revues, brochures, affiches publicitaires, radio, télévision, réseaux sociaux. Si l'ennemi de Dieu utilise tous les progrès de la science à ses fins, pourquoi ne pas utiliser ces mêmes instruments pour la propagation de l'évangile? Mais ma question demeure. Comment Dieu a-t-il fait pour envoyer sa parole rédemptrice au monde? Nous trouvons la réponse en Jean 1, verset 14. La parole a été faite chair et elle a habité parmi nous. C'était la méthode divine pour transmettre le message. Jésus est devenu l'expression visible du Dieu invisible. Il a dit à ses disciples, « Celui qui m'a vu a vu le Père. » Jean 14, verset 9. Et nous, êtres humains, avons-nous vu sa gloire, son caractère, une gloire comme celle du Fils unique venu du Père ?

davantage séparés de la vie pratique. Ils ont donc couru vers Nathanaël et ont dit, viens et vois. Vous trouverez ce texte dans Jean 1, verset 47. Jamais Jésus ou ses disciples n'ont dit de venir connaître une théorie merveilleuse, mais de venir et de voir un fait. La parole est devenue homme, la parole est devenue chair, vie, expérience quotidienne. Et nous avons vu sa gloire, son caractère, la gloire comme celle du Fils unique venu du Père. Jésus a-t-il prononcé un discours sur le caractère sacré de la maternité? Je ne sais pas. Mais je sais qu'au moment de sa mort, il a fait quelque chose de concret pour que sa mère ne reste pas seule. A-t-il parlé du processus de croissance spirituelle et du développement du caractère? Il a fait plus que cela. Et Jésus croissait en sagesse, en stature et en grâce devant Dieu et devant les hommes. Luc 2, verset 52. Jésus a fait plus que donner des conseils sur la façon de faire face à la tentation. Il l'a confronté et après 40 jours de combat dans le désert, il est revenu victorieux. A-t-il parlé de la dignité du travail? Non, mais il travaillait dans la menuiserie. Et en maniant les outils, ses mains étaient pleines de callosité. Il n'a pas essayé de prouver l'existence de Dieu, mais a laissé le Père vivre en lui. Et ses interlocuteurs ne pouvaient douter de l'existence d'un Dieu éternel

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1: Jésus n'a jamais spéculé sur la doctrine de la Trinité. Il a juste dit, mais si c'est par l'Esprit de Dieu que moi je chasse les démons, le royaume de Dieu est donc parvenu jusqu'à vous. Vous trouverez ce texte dans Matthieu 12, verset 28. Dans cette déclaration se trouve la Trinité, je, Esprit de Dieu. Dieu, il ne s'agit pas de spéculation ni de la parole écrite ou parlée, mais de la parole vécue, de la parole chassant les démons et amenant le royaume de Dieu.

0: avec le divin.
1: Jésus n'a pas fait un beau discours en faveur des enfants, mais il les a fait asseoir sur ses genoux et les a caressés. Il n'a pas seulement enseigné comment prier, il a passé des nuits entières à prier. Il n'a pas parlé de merveilles de l'amitié. Il a pleuré près de la tombe de son ami Lazare. Jésus était l'évangile rendu vivant, la parole faite chair, et nous, êtres humains, pouvons voir la gloire du Père à travers la vie du Fils. Dans l'Esprit divin, il n'y a jamais eu de message sans incarnation. Dieu veut imprimer son évangile dans la vie de l'être humain afin que le monde puisse voir que l'évangile fonctionne. Premièrement, avant d'annoncer la bonne nouvelle, la vie de l'être humain doit devenir une bonne nouvelle. Lorsque l'aveugle de notre histoire est apparu en marchant dans les rues de la ville, les gens ont frissonné. Qui allait oser nier le pouvoir transformateur de Jésus? Avant sa rencontre avec le Christ, cet homme n'avait été qu'un pauvre aveugle, condamné à mendier et à vivre du bon vouloir d'autrui. Mais Jésus est apparu et a tout changé, et à partir de ce moment-là, cet homme n'a pas uniquement prêché sa parole. Sa vie a été le meilleur sermon. Que pouvons-nous dire de vous et de moi? Qu'est-ce que l'Évangile a fait pour nous? Nous a-t-il juste appris à aller à l'église une fois par semaine, à aider les pauvres de temps en temps et à distribuer des brochures avec le message de Jésus? Qu'en est-il de ma vie? Mon tempérament a-t-il changé? Est-ce que je pense à aimer au lieu de nourrir de la rancœur ou de la haine dans mon cœur? Ai-je appris à pardonner à ceux qui tourmentent ma vie? Ceux qui vivent autour de moi sont-ils heureux? Ma femme, mon mari, mes enfants, comment appréhendent-ils les messages que je prêche et que j'écris? Si j'ai été mendiant, les gens ont-ils du mal à me reconnaître aujourd'hui parce que mon style de vie a complètement changé?

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1: Le voisin d'un chrétien qui essayait de le convaincre de devenir chrétien lui a répondu: ah, mon ami, ce dont tu me parles semble bien, mais tes attitudes sont si bruyantes que je n'arrive pas à comprendre clairement. Après avoir étudié la doctrine chrétienne, Mahatma Gandhi, le grand chef hindou, a déclaré: j'aime votre Christ, mais je n'aime pas vos chrétiens. Ils sont si différents de votre Christ. L'auteur raconte: j'ai rencontré Rosa Fortaleza au Brésil alors que je menais une campagne d'évangélisation. Chaque nuit, elle était possédée par le diable et criait de manière horrible tout au long de la prédication. Le dernier jour des réunions, elle était dans la file des personnes qui allaient se faire baptiser quand à nouveau l'ennemi l'a possédée. Les diacres l'ont emmenée dans un vestiaire, mais elle demandait à être emmenée au baptistère. Lorsqu'ils me l'ont amenée, l'ennemi luttait pour contrôler la volonté de cette jeune femme angoissée. J'ai pensé ne pas devoir la baptiser dans ces conditions, mais ses yeux suppliants semblaient me dire: pasteur, je vous en prie, baptisez-moi. J'ai prié et je l'ai baptisée. Et quand nous sommes sortis de l'eau, toute l'église a pu voir l'éclat du bonheur dans les yeux de Rose. Je l'ai serrée dans mes bras et je lui ai dit qu'à partir de maintenant, elle ne devait plus avoir peur parce que Jésus l'avait libérée.

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1: Plusieurs mois plus tard, j'ai retrouvé Rose et des yeux toujours brillants de joie, elle m'a dit « Pasteur, je suis victorieuse en Christ. L'ennemi ne m'a jamais plus tourmentée. » Ce que cette expérience a d'impressionnant, c'est que les voisins qui parfois ne pouvaient dormir à cause de ces cris terrifiants pouvaient à présent voir la luminosité du visage de Rose et son regard serein qui reflétait la paix de son cœur. Cela en a profondément impressionné certains qui ont commencé à étudier la Bible et qui fréquentent l'Église aujourd'hui. Nous voyons donc, chers amis auditeurs, qu'une vie transformée est le meilleur argument de Jésus pour prouver aux hommes que l'Évangile fonctionne réellement. N'aimeriez-vous pas être un instrument à travers lequel Jésus présente son message au monde? Chers amis, nous sommes arrivés à la fin de notre moment de restauration spirituelle. Notre thème aujourd'hui était le pouvoir d'une vie transformée. Et oui, chers amis, Jésus a le pouvoir de transformer votre vie. Alors, comme Rose, fais le pas de la foi. En attendant de nous retrouver, que Dieu continue de vous bénir. À bientôt.

0: ou trois, ne m'étonnons pas vers le seul qui soit capable de s'occuper de notre âme. Le restaurateur de votre âme. Qui est-il? Jésus. Jésus est celui qui restaure votre âme. Expérimentez une relation avec celui qui restaure. Jésus, le restaurateur de votre âme.
1: Il restaure mon âme.
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2: Il est 2h.
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0: musique a ce pouvoir de nous rappeler que nous ne sommes jamais seuls. Dans le silence, une lumière se lève, une mélodie qui console, une présence qui réchauffe. Ce soir, laissons nos cœurs s'apaiser.
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Venez abaisser les bras. Que ce soit dans le monde du travail, dans notre vie quotidienne, dans notre service pour Dieu ou encore dans notre propre famille. C'est au milieu de ce combat que nous devons puiser la force dont nous avons besoin. Aujourd'hui, je veux te dire que dans toute adversité, je trouve une grande bénédiction. Romains 5, verset 3, 4. Je prie afin que l'Esprit de Dieu te saisisse maintenant et t'accorde la grâce d'entrer

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2: Aujourd'hui, on aimerait bien changer la vie autour de nous. Mais voilà, seule une personne transformée peut changer le monde qui l'entoure. Oui, mais comment ? Jésus expliquait à l'un de ses contemporains qu'il lui était nécessaire de naître une deuxième fois. Tout comme Nicodème, vous pourriez me faire cette remarque. Mais comment, à mon âge, pourrais-je retourner dans le sein de ma mère et renaître ? Il ne s'agit pas là, bien sûr, d'une naissance physique, mais d'une naissance intérieure, de cœur et d'esprit. Voilà le vrai changement. C'est une rencontre personnelle avec Jésus, et qui plus est, a des conséquences éternelles. Là est la question. Naître une fois et mourir deux fois, ou naître deux fois et mourir une fois. Choisissez la vie de Dieu et elle

0: cette heure de musique prend fin, mais la présence de Dieu continue d'habiter nos vies. En attendant de se retrouver la prochaine fois, prenez soin de vous.
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2: Il est 3h.
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1: Bonne nuit. 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

autant les cieux sont élevés au-dessus de la terre, autant sa bonté est grande pour ceux qui le craignent. Car il sait de quoi nous sommes formés. Il se souvient que nous sommes poussière. L'homme, ses jours sont comme l'herbe. Il fleurit comme la fleur des champs. Lorsque le vent passe sur elle, elle n'est plus. Mais la bienveillance de l'Éternel dure d'éternité en éternité pour ceux qui le craignent. Craindre Dieu signifie le respecter. Le texte du psaume 103 utilise des comparaisons qui montrent que d'un côté l'immense amour de Dieu qui fait du bien, qui pardonne, et de notre côté la fragilité humaine. La bonté de l'Éternel est grande pour ceux qui le craignent ne signifie pas que Dieu soit méchant avec les autres. Cela signifie que Dieu respecte la liberté qu'il nous a octroyée. Ceux qui ne croient pas en lui bénéficient d'une certaine bonté de sa part. Mais Dieu peut établir une relation d'intimité et de confiance avec ceux qui lui confient leur vie, et cela lui permet de leur manifester davantage.

0: sait marcher avec lui, même quand le chemin est obscur.
1: Est-ce que tu sais que Jésus racontait des histoires? Eh bien, aujourd'hui, je vais te raconter une histoire que Jésus racontait. C'est l'histoire d'un berger et de son troupeau de moutons. Mais pourquoi est-ce que Jésus raconte une histoire de berger? Eh bien, c'est tout simple. Un berger s'occupe vraiment bien de ses moutons. Tous les matins, il les sort, il les emmène dans les pâturages pour qu'ils puissent se nourrir. Il leur donne à boire. Le soir, il les rentre dans la bergerie. Il ferme bien la porte pour que le loup ou les chiens errants ne viennent pas les embêter. Alors Jésus dit, je suis comme un berger. Je prends bien soin de vous, je vous écoute, je vous console, je vous accompagne. Et c'est pour ça que je raconte une histoire de berger. Le soir, comme je te disais tout à l'heure, le soir, le berger fait rentrer ses moutons dans la bergerie et il les compte. Il a un grand troupeau, hein. 1, 2, 3, 60, 70, 80, 90, 98, 90... Attends, là je me suis trompée. Allez, je recommence. 95, 96, 97, 98, 99... Mais non, il m'en manque un. Mais où est-ce qu'il est? Où est-ce qu'il est parti? Pourquoi est-ce qu'il n'est pas rentré? Alors, le berger met tous ses moutons dans la bergerie, il ferme la porte, et dit, mais qu'est-ce que je vais faire? Il fait nuit, j'ai travaillé toute la journée, qu'est-ce que je fais? Mais un mouton, c'est important. Il est perdu, il est tout seul dans la nuit. Alors, le berger décide de retourner en arrière. Il prend sa canne, il prend son manteau, et hop, le voilà reparti sur les chemins. Il avance, il est pressé, il cherche. Mouton, mouton! Il s'arrête, il écoute, et il repart. Et il repart dans les pâturages, dans les collines. Mouton, mouton! Mouton, réponds-moi! Il a marché, marché. On ne sait même pas combien de temps il a marché. Il ne s'est pas occupé de savoir s'il avait froid, s'il avait faim, s'il avait soif. Il ne pense qu'à son mouton. Souvent, il s'arrête. Il tend l'oreille. Il écoute. Oh! Je crois bien que j'entends quelque chose. Il avance. Mais oui, j'entends un petit bêlement. Alors il court, il cherche, il regarde par terre, il regarde dans les buissons. Waouh! Un trou! Mon mouton, il est tombé dans le trou! Oh, quelle chance! Je l'ai retrouvé! Alors je suis sûre que le berger se met à plat ventre au bord du trou. Il le tire, il le sort! Et il le prend dans ses bras. Waouh! Mon mouton! Alors le berger, il met le mouton sur ses épaules et il rentre chez lui à grandes enjambées. Oh, il ne sent plus ni la fatigue, ni le froid, ni la faim. Il est tellement content. Et quand il arrive à la maison, il crie « Ohé les voisins, ohé les amis, venez vite, j'ai retrouvé mon mouton qui était perdu. Venez vite, j'ai retrouvé mon mouton qui était perdu. » Et puis les 99 autres,

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En vérité, je vous le dis, celui qui n'entre pas par la porte dans la bergerie, mais qui y monte par ailleurs, est un voleur et un brigand. Mais celui qui entre par la porte est le berger des brebis. Le portier lui ouvre et les brebis entendent sa voix. Il appelle par leur nom les brebis qui lui appartiennent et il les conduit dehors. Lorsqu'il a fait sortir toutes ses propres brebis, il marche devant elles. Et les brebis le suivent parce qu'elles connaissent sa voix. Elles ne suivront point un étranger. Mais elles fuiront loin de lui parce qu'elles ne connaissent pas la voix des étrangers. En vérité, je vous le dis, je suis la porte des brebis. Tous ceux qui sont venus avant moi sont des voleurs et des brigands. Mais les brebis ne les ont point écoutés. Je suis la porte. Si quelqu'un entre par moi, il sera sauvé. Il entrera et il sortira et il trouvera des pâturages. Le voleur ne vient que pour dérober, égorger et détruire. Moi, je suis venu afin que les brebis aient la vie et qu'elles soient dans l'abondance. Le bon berger donne sa vie pour ses brebis. Mais le mercenaire, qui n'est pas le berger et à qui n'appartiennent pas les brebis, voit venir le loup et abandonne les brebis et prend la fuite. Et le loup les ravit et les disperse. Le mercenaire s'enfuit parce qu'il est mercenaire et qu'il ne se met point en peine des brebis. Je suis le bon berger. Je connais mes brebis. Elles me connaissent. Comme le Père me connaît et comme je connais le Père. Et je donne ma vie pour mes brebis. J'ai encore d'autres brebis qui ne sont pas de cette bergerie. Celles-là, il faut que je les amène. Elles entendront ma voix. Il y aura un seul. Un seul berger. Père m'aime parce que je donne ma vie afin de la reprendre. Personne ne me l'ôte. Mais je la donne de moi-même. J'ai le pouvoir de

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2: Mais moi, je suis venue pour que mes brebis aient la vie et qu'elles soient dans l'abondance. Jean 10, le verset 10. Nous sommes les brebis de l'Éternel. Suivons-nous notre berger? En nous éloignant de la protection du berger, nous nous mettons en danger. Nous risquons de nous perdre, ou même la mort. Notre berger nous aime et veut prendre soin de nous. Même si nous ne comprenons pas, restons à ses côtés. Jean 10, verset 10.

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1: Lettre d'amour du divin berger. L'Éternel est ton berger. Oui, je suis ton berger. Dès le jour de ta naissance, je t'ai dirigé et conduit, parce que je t'aime. Je suis aussi ton avenir. Tu ne manqueras de rien. Tu ne dois jamais craindre. Aie confiance en moi. Je suis tout ce dont tu as besoin. Tu ne manqueras jamais de rien. Je suis ton tout en tout. Il te fait reposer dans de verts pâturages. J'ouvre un chemin pour toi, pour que tu puisses te reposer et te détendre. Il te dirige près des eaux paisibles. Oui, c'est dans les moments les plus difficiles que je te prépare un lieu de repos et te procure des eaux fraîches et vivifiantes. Il restaure ton âme lorsque tu te sens usé de lutter, épuisé de résister aux attaques de l'ennemi. Contre ta vie et ton esprit, je viens et restaure ton âme. Lorsque tu t'éloignes du droit chemin et du plan de ta vie, du plan que j'ai pour toi, je viens restaurer ton âme et te ramener sur la bonne voie. Il te conduit dans le sentier de la justice. Il y a un sentier spirituel qui est le droit chemin pour toi, celui que j'ai tracé avant même ta naissance. Je te conduirai sur ce sentier de la justice. Quand tu marches dans la vallée de l'ombre de la mort, lorsque la mort rôde autour de toi, je suis là pour t'en arracher si ce n'est pas ton heure. Et quand, enfin, viendra ton heure, je serai avec toi. Je te prendrai par la main et je traverserai avec toi la vallée de l'ombre de la mort. Tu ne craindras aucun mal, car je suis avec toi. Tu n'auras pas peur à ce moment-là, car je serai avec toi comme je suis avec toi maintenant. Ma roulette et mon bâton te rassurent. J'utiliserai mon bâton pour te défendre contre tout esprit mauvais et je te prêterai ma roulette pour t'aider à marcher droitement

Il dresse devant toi une table. Je prépare un festin pour toi, dit le roi. Des mets délicieux, des cadeaux. Et ceci n'est pas seulement pour l'autre monde. C'est à toi maintenant pour que tu en jouisses et que tu sois heureux. En face de tes ennemis, je t'offrirai tous ces honneurs en face d'eux et je les rendrai jaloux de l'amour que je te porte. Et loin d'huile ta tête, je verserai moi-même de l'huile sur ta tête, une onction d'amour qui, comme moi, t'aidera à endurer la souffrance. Et ta coupe déborde. Ta coupe, ton cœur, tout ton être débordera de joie en face de tes ennemis. Oui, le bonheur et la grâce certainement t'accompagneront tous les jours de ta vie. Et tu habiteras dans la maison de l'Éternel jusqu'à la fin de tes jours. Ma bonté et ma miséricorde te suivront et tu vivras pour toujours en ma présence.

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1: Toujours là. Bi épissa la Bible qu'a commencé. 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

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La vérité, la vie. 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

d'un berger était très solitaire. Tout au long de l'année, il avait à chercher de la nourriture pour ses brebis et à les protéger des animaux sauvages. En été, lorsque l'herbe devenait rare, il devait souvent parcourir de grandes distances. La nuit venue, il les faisait entrer dans la bergerie en les contrôlant une par une, car il les connaissait individuellement. Ensuite, il se couchait en travers de l'entrée et devenait ainsi la porte des brebis. Avec la fin de l'été, arrivait le moment de la ponte. Tous ceux qui s'étaient occupés du troupeau étaient alors invités à un souper. La laine des brebis et le poil des chèvres servaient à faire des habits et on appréciait la chair de ces animaux. Chèvres et brebis ne devaient pas être mêlés dans le même troupeau. Le berger poussait les premières devant lui, alors qu'au contraire, il conduisait les brebis en les précédant.

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2: Des présents de notre bon berger. L'Éternel est mon bon berger. Je ne manquerai de rien. Il me fait reposer dans de verts pâturages. Il me dirige près des eaux paisibles. Psaume 23, versets 1 à 2. J'aime beaucoup le psaume 23, le psaume du bon berger. Nous l'aimons tous, mais en prenant de l'âge, je deviens plus sensible à la beauté et au magnétisme de ce joyau. L'un des exégètes de ce psaume suggère que tout ce qui nous procure du soulagement face aux pressions de la vie quotidienne et qui relève nos esprits abattus peut être considéré comme nos verts pâturages et nos eaux paisibles. Quand j'ai besoin d'un bref moment de répit, je m'imagine près d'un cours d'eau. L'air est frais, tout est tranquille. En quelques secondes, je me sens envahi par une paix profonde. N'est-ce pas étonnant? Un autre écrivain souligne que les pâturages de Dieu sont toujours verts et frais parce qu'ils sont protégés par la haie de son amour protecteur et de sa loi. Ne devrions-nous pas nous souvenir de cette idée lorsque l'envie nous prend de mettre le feu à la haie de Dieu pour la remplacer par nos propres conceptions de ce qui nous convient? Aujourd'hui plus que jamais, nous avons besoin de pâturage clos d'une haie. Mon pâturage privé consiste en un coin de ma chambre à coucher, meublé d'un fauteuil confortable, d'une bonne lampe et de toute une collection d'ouvrages merveilleux écrits par d'anciens auteurs. Des forces multiples que nous ne reconnaissons même plus assaillent notre esprit. Je parle ici de l'invasion de nos sens, une condition que je remarque tout spécialement depuis 30 ans. Comme le disait si bien le philosophe Pascal, nos sens refusent tout ce qui est extrême. Trop de bruit rend confus, trop de lumière éblouit. Une distance trop courte ou trop longue brouille notre vue. Trop ou trop peu d'arguments affaiblissent une thèse. Trop de plaisir fait souffrir. Trop de conformité ennuie. Des siècles plus tard, cette déclaration demeure toujours pertinente. Même si cela peut sembler un peu démodé aujourd'hui, nous ne sommes pas obligés de toujours courir, physiquement, mentalement ou spirituellement. Pour nous aider à nous calmer, je recommande ce psaume comme sujet de méditation. Je sais que nous l'avons mémorisé pendant notre jeunesse, mais au milieu de toute notre agitation, parfois dans des vallées sans issue, nous avons besoin de l'épousseter pour découvrir sa signification profonde. En attendant, n'oublions pas la musique, l'amitié, les livres, nos privilèges religieux, la liberté et l'amour, ces verts pâturages et ces eaux paisibles que nous offre notre bon berger. Père éternel, dirige-moi aujourd'hui vers un endroit paisible où mon âme sera rafraîchie.

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2: Il est 4h.
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0: Ce soir d'Espérance dans la nuit, nous parlons psychologie. 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
4: La vie est comme une bicyclette, il faut avancer pour ne pas perdre l'équilibre. Nous sommes arrivés dans l'atelier d'Arsène Boulin pour parler psychologie. Arsène, tu nous as dit que tu nous parlais de la peur aujourd'hui.
5: Oui, je vais vous parler de la peur et nous allons prendre le temps d'analyser ce sentiment pour voir comment il fonctionne et comment...

0: dit que le courage n'est pas l'absence de peur, mais la capacité à vaincre cette peur. Alors, Arsène.
1: Oui, à vaincre cette peur. Alors, ma question, c'est est-ce que tu as déjà eu peur?
0: Oui, bien sûr, comme tout le monde.
1: Comme tout le monde. Comme tout le monde.
0: Enfin, comme la plupart.
1: Comme la plupart. Alors, l'autre question, c'est concernant toujours la peur. Est-ce que on arrive à contrôler toutes les peurs?
0: Non, je ne sais pas.
1: Ouais, c'est vrai qu'on pense, et ça, c'est, on ne cherche pas, mais on croit toujours qu'on peut contrôler toutes les peurs, mais il y a des peurs qu'on ne pourra pas contrôler, d'accord? Prenons, parce que la peur, elle est à la fois réelle ou supposée, d'accord? Prenons une peur réelle.
0: Une peur réelle.
1: Une peur réelle, c'est tu es en train de marcher dans la rue et tu vois un gros chien s'approcher de toi en train de faire. Là, cette peur-là, elle n'est pas supposée, elle est réelle. Elle est, et tu es pleinement en train de vivre une action, d'accord, où tu sais que le chien, par rapport au fait qu'il est en train de grogner, peut te mordre.
0: Mm-hmm.
1: Et là, cette peur peut faire plusieurs choses chez toi.
0: D'accord? Soit tu cours.
1: Soit tu cours. Et ou soit tu restes pétrifié, mm-hmm. d'accord, ou soit tu commences à crier. D'accord? Alors, il y a plusieurs possibilités qui se passent. Et là, face à la peur, on comprend bien que la réaction d'une personne à l'autre est totalement différente.
0: Tout à fait.
1: D'accord? La manière d'exprimer le sentiment de la peur d'une personne à l'autre change. Et c'est très intéressant de voir cela et de voir que pour un même événement, plusieurs personnes ne vont pas l'exprimer de la même manière.
0: C'est vrai.
1: C'est pas qu'on n'a pas peur. On a tous peur, mais l'expression de la peur sera différente d'une personne à l'autre. Mmh. Là, nous sommes dans la peur réelle. Alors, prenons la peur supposée. D'accord?
0: Alors, on veut supposer avoir peur.
1: Oui. La peur supposée, c'est que tu es là, je te raconte que... imagine qu'il y a un ravet ou une chauve-souris ou un crapaud dans la salle. Tu commences à lever tes pieds, mais je te dis, mais non, mais...
0: Imagine.
1: D'accord, tu es dans une peur supposée d'une chose qui n'est pas réelle, mais comme on t'a parlé de ça, tu l'as déjà appréhendé comme un réel.
0: Mm-hmm.
1: Et cette peur supposée fera que tu seras aussi... angoissé,
0: que si le ravet était réellement
1: comme
0: là.
1: Comme s'il avait été réel. Et c'est là qu'on doit faire très attention à comprendre que la peur a une dimension supposée ou réelle, ou aussi une dimension différente encore, qu'on a vu un peu avec le chien, de menace.
0: Mm-hmm.
1: D'accord? Une menace réelle qui est devant nous. D'accord? Le chien est une menace réelle. Quelqu'un qui braque une arme contre nous est une menace réelle.
0: Mm-hmm.
1: Et là, nous avons cette émotion très forte qui va venir.
0: L'adrénaline qui monte.
1: Oui, l'adrénaline. Mais l'adrénaline monte, ça dépend. Parce que ça dépend comment je vais vivre la peur. D'accord? L'adrénaline monte quand je suis en réaction.
0: D'accord.
1: D'accord, par exemple, le chien vient.
0: et je cours
1: comme jamais j'ai couru auparavant. Et même le chien n'arrive pas à me rattraper. D'accord? Et quelques jours après, je ferai exactement la même chose en essayant de courir à la même vitesse.
0: Non, ça ne
1: marche pas. Ça marche pas. Okay?
0: La peur nous donne des ailes, comme
1: la
0: on dit.
1: La peur nous donne des ailes. Ou encore, j'arrive, il y a un mur là, j'arrive à grimper le mur et en condition normale, j'essaie de grimper le mur.
0: Je
1: me dis, mais comment j'ai pu sauter aussi haut pour atteindre et que le chien ne puisse pas me mordre. D'accord? Alors, la notion de l'adrénaline va venir en fonction de la réaction de la peur que j'aurai. parce que si je reste pétrifié, c'est pas de l'adrénaline à ce moment que je sécrète. Mm-hmm. D'accord? Et là, quand on parle de cela, parfois, on est souvent amené à dire, mais pourquoi il n'a pas pris la fuite? Pourquoi il n'est pas sorti de là? Pourquoi il est resté là? Mais, on ne peut pas prévoir
0: la réaction
1: qu'on aura et de dire que qu'on aura. Parce que sur le coup, l'émotion qui va venir et la réaction de son corps peut changer. D'habitude, j'ai l'habitude de courir, d'accord? Et je ne sais pas pourquoi.
0: Là, je suis saisi sur place.
1: D'accord? Et ça, ça montre bien que face au danger, réel ou supposé d'une situation, la réaction que j'ai peut être complètement différente d'une personne à l'autre. Et la même personne, dans la même situation, à plusieurs moments de sa vie, n'a pas forcément la même réaction. Et ça, on doit vraiment comprendre et accompagner et se dire que l'émotion suscitée face à la peur n'est pas toujours la même. Et c'est pour cela que, par exemple, si on prend les militaires, les soldats, ils sont entraînés pour pouvoir, en conditions extrêmes, avoir des réactions synchronisées et des réactions tout en ayant peur,
0: même en face de la peur.
1: De la peur qui puisse réagir et pour pouvoir se protéger et accomplir l'action qu'ils doivent faire. Et ça ne veut pas dire qu'ils ne voient pas le danger, qu'ils ne sentent pas le danger, mais ça ne les paralyse pas à les empêcher
0: parce qu'ils sont conditionnés.
1: Ils sont conditionnés, mais pas conditionnés. Ils sont entraînés à être situation de crise et de fonctionner normalement en situation de crise. Mais pour pouvoir le faire, il y a un entraînement qui est fait pour cela. Et dans la Bible, on a une expérience de peur qui a été vécue par les disciples. Très fort. Jésus leur dit de monter dans la barque et de traverser leur lac et il va arriver plus tard. Et là, Jésus va rester avec la foule, mais au même titre qu'il reste avec la foule, après il va s'éloigner, il va se mettre dans un lieu sur la montagne, désert, et il se met à prier. Mais après, il choisit de les rejoindre, il choisit de traverser le lac à pied et il y a une tempête. Et quand les disciples voient quelqu'un marcher sous les eaux venir à eux, ils ont peur et ils commencent à crier.
0: Fantôme!
1: Un fantôme! Et là, on est dans une peur à la fois réelle, mais aussi dans une peur supposée. Parce qu'un fantôme est une chose supposée, parce qu'un fantôme en réel n'existe pas dans la réalité. Alors, quand on ne peut pas établir quelque chose de réel, et qu'on l'a mis sur la représentation d'un fantôme. Mais réellement, un fantôme n'existe pas. Et là, ils sont dans une peur réelle, qui voit quelque chose, mais qui l'attribue à un fantôme, et ils commencent à crier. Alors, on voit bien que la réaction d'une personne dans le groupe a créé une réaction en chaîne, et tous ceux qui sont dans le bateau se mettent à crier. Alors, on voit bien que la peur est présente parce que et cette peur là va être encore plus violente puisque dans les conditions que les choses se font induit l'intensité de la peur. C'est-à-dire quand tu vois quelqu'un marcher sur les eaux, ben c'est pas quelque chose, on marche pas sur l'eau. Quand on met son pied sur l'eau, notre pied s'enfonce. Mais là, il marche sur l'eau, alors vous comprenez bien qu'on est dans une peur réelle, dans ce que l'on voit n'est pas une chose réelle qui devrait se faire, quelqu'un qui marche sur l'eau. Alors, ça crée une peur très exacerbée et ils se mettent à crier parce qu'ils peuvent pas sauter du bateau. Parce que
0: ils savent qu'on va marcher.
1: Ils savent qu'ils ne pas marcher, à part nager. Et en plus, il y a une tempête. Alors, le lieu le plus sécurisé, c'est le bateau. Mais n'empêche qu'ils ont une grande crainte. Mais le Dieu qui nous aime leur dit c'est moi, n'ayez pas peur. Mm-hmm. D'accord. Ce qui montre bien que la peur fait partie du réel que l'on doit appréhender et que Jésus vient pour apaiser cette peur pour tout un chacun. On va par la suite, la fois prochaine, continuer sur cette peur pour voir comment elle fonctionne et comment apprendre à l'appréhender. Parce que il y a deux parties. La peur réelle est plus difficile d'appréhender et parfois on pourra pas l'appréhender parce que le chien, il est là, hein, il va nous mordre
0: ou pas.
1: Mais on est dans une peur réelle ou supposée de ce qui va se passer. Et c'est trouver, c'est voir comment, entre la peur réelle et supposée, comment cela se passe dans mon fonctionnement de tous les jours.
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1: Nous continuons sur les émotions, comment nous les vivons, comment nous les appréhendons et comment on choisit de les accueillir parce qu'il y en a de belles et il y en a aussi
0: de moins belles.
1: Alors comment vivre avec, comment rentrer en interaction avec ceux qui nous entourent vous savez qu'on ne les prévoit pas. Mm-hmm. On va dire, je vais faire telle chose à telle émotion là.
0: Voilà, ils arrivent comme un cheveu sur la soupe. Ouais. Nous revenons à mes auditeurs après cette petite virgule musicale.

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1: Voilà, de retour Arsène. Alors, nous parlons d'émotions.
2: Oui, nous parlons des émotions et vous savez, la dernière fois, je vous avais dit qu'une émotion, ça dure 90 secondes.
1: Mm-hmm.
2: D'accord ? En 90 secondes, on est monté en flèche et en principe, avant les 90 secondes, on devrait... retrouver ou redescendre à un niveau normal. D'accord ? Et on va voir que, on va essayer de comprendre comment, qu'est-ce qui se passe si on dépasse les 90 secondes de cette émotion. Alors, petite question.
1: Bah, t'es question de piège, hein ?
2: Alors, est-ce que tu connais nos émotions primaires qu'il y a chez tout homme ?
1: Ben, la tristesse.
2: Oui.
1: Le rire. La joie, la joie.
2: Oui, la joie.
1: Ça peut être la joie. La peur aussi.
2: Oui.
1: On peut avoir peur. On peut être en colère.
2: Oui.
1: Quoi d'autre? On peut être content, enfin joyeux. Bon, ça, on l'a déjà dit.
2: On l'a déjà dit.
1: Je vois pas.
2: Ah oui, ben on va t'aider, on va t'aider.
1: Je vois pas d'autres, en tout cas.
2: Il y en a plusieurs, mais il y en a 6 en tout, en général, qu'on dit 6 ou 8. Mais il y en a surtout 5 que l'on considère comme primaires. D'accord, c'est la joie.
1: Mm-hmm,
2: la
1: ça, je l'ai dit, oui.
2: Le dégoût.
1: Ah, j'avais pas dit celui-là.
2: La peur,
1: je l'ai
2: la
1: dit.
2: Colère,
1: je l'ai dit.
2: Et la surprise.
1: La surprise, alors il me manquait 2.
2: Il te manquait 2. Mm-hmm. Mais en général, on considère qu'il y en a 6 émotions de base. Et dans l'émotion de base, celle qu'on n'a pas rajoutée, c'était la tristesse. D'accord ?
1: Non, je l'ai dit.
2: Il y a ces 6 émotions de base qu'il y a chez tout chacun. D'accord ? Alors, dans ces émotions de base ou dites universelles qui viennent dès notre enfance, d'accord ? Dès
1: qu'on
2: est né.
1: On a ça en nous.
2: On a ça en nous, d'accord ? Et il y a une chose que on doit vraiment se dire, est-ce que l'on peut les contrôler ? Oui, on peut apprendre à les contrôler.
1: Certains ?
2: Tous, on peut tous apprendre à les contrôler, mais on ne peut pas dire à partir de tel événement, voici telle émotion que je vais
1: contrôler,
2: qu'on va contrôler ou je vais mettre en place. Un exemple tout simple, je prends 10 personnes ou je fais quelqu'un qu'ils aiment et qu'ils n'ont pas vu depuis longtemps venir là.
1: Se retrouver.
2: Se retrouver.
1: Mm-hmm.
2: Et dans les 10 personnes, la première personne va sauter de joie, va être...
1: Va danser.
2: Va danser, va être dans une joie. Une sera surprise.
1: Oui, une sera surprise.
2: Et dans sa surprise...
1: elle ne peut pas savoir comment elle peut réagir.
2: Comment elle peut réagir ou elle peut réagir
1: bien.
2: En étant tétanisée.
1: Mm-hmm.
2: Elle peut réagir en se mettant à pleurer.
1: Oui, c'est vrai.
2: Alors, elle peut réagir comme étant triste, comme étant... Elle a une tristesse ou elle a... Elle peut même avoir un dégoût parce qu'elle se dit depuis tant d'années, là aujourd'hui là t'es là et il y a une émotion de dégoût et pourtant c'est associé à la joie, qui est là. D'accord. Alors face à un même événement, les 10 personnes ne réagissent pas. La réaction émotionnelle n'est pas la même. La réaction émotionnelle peut être très différente d'une personne à l'autre. Et ça, on doit vraiment prendre conscience que face à chaque situation, je peux pas te dire « Ah, c'est comme ça que tu as réagi. Mais tiens-toi là, ton comportement, c'est quoi ce comportement où tu te mets à pleurer ? Comment, c'est pas une bonne nouvelle ?» Mais
1: chacun réagit à sa façon.
2: Chacun réagit et vit la bonne nouvelle.

0: l'éducation n'est pas seulement liée à ce que moi, à, par rapport à moi, l'émotion est liée à ce que je vis,
1: ce que je ressens,
0: que j'ai déjà vécu et ce que je ressens sur le moment. Un exemple simple par rapport à la colère. Si dans mon passé, on m'a fait beaucoup d'injustices et que j'ai associé la colère à l'injustice, quelle que soit l'injustice qu'on m'aura fait, elle sera minime pour d'autres, d'accord ? Mais pour moi,
1: elle prend toute sa...
0: Elle aura la même grandeur que si c'était quelque chose de grave. Et la gravité qui est liée n'est pas liée à l'événement, mais à ce que cela...
1: représente pour moi.
0: Ou cela représente pour moi, pas une petite injustice, représente l'injustice primaire, l'injustice de départ qu'on m'a fait, et toutes les injustices qu'on m'aura faites.
1: Je les mets dans les mêmes paniers.
0: Dans les mêmes paniers. D'accord? J'arrive là, j'avais déposé par exemple mon jus là.
1: Et tu le bois.
0: Tu le bois. Et puis. Tu vois, moi je t'ai vu discrètement redéposer, je t'ai pas vu boire. Mm-hmm. Mais je t'ai vu dans. Et là, je te dis, mais pourquoi t'as bu mon. Ah non, j'ai pas bu, hein. Mais on est deux là. Qui t'a bu ça? Et je cherche à la longue, pendant la discussion, je te dis, ah oui, mais t'es malhonnête, c'est pas grave, si j'ai bu, j'avais soif. Et je sens un sentiment d'injustice naître en moi. Alors
1: que, surtout quand tu m'as dit que c'est pas grave.
0: Ouais, et que j'avais pas de problème forcément pour le partager avec toi.
1: Tu aurais dû me demander.
0: Je demande, c'est pas à toi. Et là, je ressens ce sentiment d'injustice et pas loin, je suis accusé d'une.
1: Là, de quelque chose.
0: Je me dis, mais attends, on est où là? Pourquoi c'est moi qui ai en accusation? Alors que c'est l'autre qui a fait la faute.
1: Tu as l'impression que ça se retourne contre toi.
0: De la victime que tu es.
1: Tu deviens.
0: tu deviens accusé de cela. Et à partir de cela, cette colère qui est rattachée à d'autres situations va prendre une proportion inimaginable.
1: Et peut-être une proportion que ça ne devrait pas prendre.
0: Ça ne devrait pas prendre. Et même ceux qui seront là ne comprendront pas le degré ou la proportion
1: que cela a pris
0: chez toi. Parce qu'ils ne comprennent pas, et comme ils ne connaissent pas ton histoire, ils n'arrivent pas à voir pourquoi cette colère-là est aussi violente. Et c'est pour cela que dans la partie des émotions et dans ces émotions primaires, Dieu nous dit qu'il prend notre colère. Et c'est pour cela que dans la Bible, on va trouver que Dieu dit à moi la colère,
1: à moi la rétribution,
0: à moi la vengeance. D'accord ? Parce que Dieu nous connaît. Dieu sait que lorsque je choisis, lorsque je me mets en colère.
1: Dans cette situation, oui.
0: Situation, la colère va faire une chose. La colère va faire que soit je vais l'accueillir, et quand je ne l'accueille pas pour pouvoir faire rendre du bien alors qu'on m'a fait du mal, d'accord, la colère va faire que quand on m'a fait du mal, je suis malheureux, je suis triste, d'accord, et comme je suis malheureux, au lieu d'accepter de dire que ce que tu m'as fait m'a rendu malheureux. Mm-hmm. Au lieu d'être malheureux et d'exprimer mon malheur, mon mal-être, et de le présenter à Dieu, de demander à Dieu de m'aider dans ce mal-être, dans ce malheur qui m'arrive, qu'est-ce que je fais? Je me mets en colère. Et quand je me mets en colère, au lieu de faire du bien, je fais du mal.
1: Mais peut-être que ça me fait du bien à moi. Parce que j'ai tout évacué. Peut-être que ça peut me faire du bien.
0: Oui, mais Dieu me propose d'évacuer la colère par le bien.
1: Ok.
0: Alors que là, au départ, j'évacue la colère en rendant à l'autre on pourrait dire la monnaie de Serbie.
1: Voilà.

0: Le mal pour le mal.
1: Le mal pour le mal. Et puis, j'arrive même à me convaincre en disant, il saura ce que...
0: Ce que cela fait.
1: Ce que cela fait, d'accord.
0: S'il se met un peu à ma place, il comprendra.
1: Et s'il se met pas à ma place, il aura tellement vécu concrètement, là, il connaîtra, il te connaît Doucine aussi.
0: Il va arrêter avec ça.
1: Il va arrêter. Pas forcément. Il va arrêter avec cela. Et c'est pour cela que Dieu, lorsque nous choisissons d'être enfants de Dieu, Dieu va nous dire que cette émotion, qui est une émotion, c'est une émotion destructrice pour moi et pour l'autre, parce que je me détruis et je détruis l'autre. Mm-hmm. Dieu va me dire, donne-moi ta colère. Et je te propose le bien. Je te propose, au lieu de lui faire du mal, mais de lui faire du bien. Et il va même nous dire clairement, transcende, fais, produit le bien, le mal par le bien.
0: Ah, dans ce cas-là, je lui dis, ben tiens, je te donne le reste, voilà.
1: Oui, ça peut être ça.
0: Oui, ça peut être ça.
1: Ça peut être ça, mais quand tu le fais, tu
0: avec amour surtout.
1: Avec amour, alors là. Tu vois, et cette colère qui devrait être une émotion négative doit se transformer en émotion positive. D'accord ? Mais ce n'est pas forcément le cas parce que l'émotion, sur le coup, on ne le contrôle pas. On voit bien que les disciples qui sont sur le bateau que Jésus vient, ils ont peur, malgré que Jésus dit « c'est moi », oui. La peur ne disparaît pas, d'accord ? Ils ont toujours peur. Alors,
0: parce qu'ils ne l'ont pas vu ?
1: Non, ils l'ont vu, ils l'ont okay. vu. Et quand ils l'ont vu, ils ont dit que c'est un fantôme. Et malgré ce qu'il dit, « c'est moi », on dit qu'ils ont eu peur. Mm-hmm. Et parce que l'émotion réagit avec les conditions dans lesquelles...
0: Vous êtes dans l'état d'esprit aussi.
1: L'état d'esprit. Imaginons qu'on est en train de marcher dans une rue. Mm-hmm. Il n'y a personne, il fait très très sombre. La seule lumière que l'on a, c'est la lune. Et on entend des bruits.
0: On voit des ombres.
1: On voit, mais on s'imagine.
0: On s'imagine aussi, parce oui.
1: On voit des ombres parfois. Les ombres que l'on voit, c'est les ombres des arbres.
0: Des arbres. Mais
1: de l'environnement.
0: On dit que ça ressemble à l'apparence de quelqu'un. Voilà.
1: Et tout ça fait que on a du mal et à le contrôler et de manière inconsciente, notre corps associe. Si tel l'événement
0: à telle situation
1: ou à une chose qu'on a représentée, d'accord, vous marchez dans la rue là, vous voyez telle situation et cette situation là va créer cela. Alors tout cela pour nous dire que l'émotion, on peut sur le coup, il vient. Nous allons chercher à voir comment nous allons apprendre à contrôler cette émotion, puisque elle a une durée de 90 secondes, et pour que dans les 90 secondes, nous puissions retrouver de la sérénité.
0: 90 secondes.
1: Oui, 90 secondes, elle doit garder.
0: Ça va vite, hein, 90
1: oui.
0: secondes.
1: Ah oui, mais si elle dépasse, on va voir, quand elle dépasse les 90 secondes, qu'est-ce qu'elle peut produire comme chine.
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1: Nous continuons notre histoire avec Jésus qui traverse le lac et que ses disciples sont sur le bateau dans la tempête, voyant que quelqu'un venait en marchant. Ils ont dit que c'était un fantôme et ils ont eu peur. Alors, on va essayer de prendre le temps d'analyser comment cette émotion qu'ils ont eue, comment ça fonctionne de manière pratique dans notre vie. Alors, on écoute quelques notes de musique et on revient pour cela.
0: Ok, on part en musique.

0: Eh bien, nous voilà de retour en scène. Nous entrons dans le vif du sujet.
1: Oui, on rentre dans le vif du sujet. Le texte nous dit, quand ils ont vu Jésus, sachant pas que c'était Jésus, mais on nous dit que c'est Jésus qui venait et marchait sur les eaux, ils ont eu peur et ils ont dit que c'était un fantôme. D'accord. Et vous savez, toute situation dans le noir, tu te rappelles des anecdotes qui t'est arrivé quand tu as mis la chemise ou le drap sur la porte de la chambre et puis...
0: Ne serait-ce que pour faire peur à tes petits frères.
1: Quand tu te réveilles pour aller faire pipi, tu te dis, mais qu'est-ce qu'il y a là?
0: Il y a quelqu'un là,
1: il y a un truc là. Tu restes dans le lit, tu bouges pas, tu observes. Et après, tu réalises que
0: c'était le drap
1: ou la chemise.
0: Si tu réalises.
1: Oui, si tu réalises que c'est ça. Alors, chacun d'entre nous, nous avons déjà eu peur dans notre vie. Nous avons déjà eu des émotions qui nous ont submergés.
0: Mm-hmm.
1: D'accord? Mais essayons de comprendre c'est quoi et comment ça fonctionne. Est-ce que tu sais combien de temps une émotion dure?
0: Il y a un temps?
1: Oui.
0: Des secondes? Des minutes?
1: Oui, des secondes. On peut dire des minutes aussi.
0: Deux minutes?
1: Non, c'est un peu moins que ça. 90 secondes. D'accord.
0: C'est un temps de réaction alors?
1: Non. L'émotion.
0: D'accord.
1: L'émotion va durer en moyenne 90 secondes. Et après 90 secondes, elle prendra une autre forme.
0: D'accord.
1: Maintenant, dans ces 90 secondes, tu auras une réaction physiologique qui va se faire et qui va redevenir naturel. Alors, la réaction physiologique et parfois si psychologique est liée à une situation qui est face à nous. Et quelle était la situation pour les disciples? C'était de voir quelqu'un marcher sur l'eau ou ça nous arrive où quelqu'un vient, quelqu'un nous surprend, et quand quelqu'un nous surprend...
0: On sursaute.
1: Alors, on a une réaction, d'accord? Et cette réaction émotionnelle, en fait, elle a une durée. Et elle dure environ 90 secondes. Alors, face à la situation, d'accord, on aura une réaction de nature visible et que l'autre va observer. Alors, premièrement, elle peut se caractériser par une transpiration. Elle peut voir par une accélération
0: du cœur, des battements du cœur.
1: On peut aussi avoir les jambes toutes tremblantes ou des papillons dans le ventre.
0: Mais il y a des palpitations.
1: Mais il y a une chose que l'on doit vraiment prendre en compte pour un même événement. 10 personnes qui seront là, ils n'auront pas forcément la même émotion qui va venir. D'accord? Prenons exemple un gros serpent.
0: Ah.
1: D'accord? Certaines personnes vont courir. D'accord? Ils auront tellement peur, mais la réaction qui sera liée à la peur, ce sera de courir. Tandis que d'autres, se seront tétanisés. Et d'autres, ce sera pas être tétanisés, ce sera de la curiosité
0: de mieux voir cela.
1: D'accord? Mais, au départ, on comprend bien que pour une même chose, les réactions de cette émotion pourra être totalement différente.
0: Mais quoi?
1: La réaction. D'accord? Et c'est là qu'on doit faire très attention par rapport à cela. Alors, notre dimension émotionnelle est liée à une réaction physiologique. Mais la réaction physiologique, comme je disais, on peut pas dire voici la réaction que tout le monde aura face à cela.
0: Cela dépend des gens.
1: Prenons un exemple encore. Lorsqu'il y a eu, par exemple, un tsunami, on voit qu'il y a des gens qui sont en train de courir et d'autres, au lieu de courir comme tout le monde, qu'est-ce qu'ils prennent? Ils prennent leur téléphone et ils commencent à filmer et après ils se mettent à courir. Et on voit que la première réaction n'a pas été de s'enfuir, mais a été
0: de filmer,
1: d'immortaliser la situation. Alors, il faut qu'on soit bien conscient que elle, quand elle est psychologique, elle s'apprécie au travers des mots que l'on a, que l'on va prononcer. Et quand on a une émotion très forte, on peut crier, on peut être tétanisé, on peut parler, d'accord? Et on voit que Pierre, quand il est face à Jésus, mm-hmm. et qu'il se dit c'est un fantôme, lorsque Jésus dit n'ayez pas peur, c'est moi, d'accord? Tout de suite, l'émotion primaire chez Pierre disparaît. Et va le fait de savoir que c'est Jésus,
0: il n'a plus peur.
1: La réaction est émotive et redevenue à la normale.
0: Normal.
1: Mais quand elle devient à la normale, quand même, il va dire à Jésus « Si c'est toi, permets que je vienne vers toi. » Et Jésus lui dit
0: « Viens. »
1: D'accord? Et là, on voit, il commence à marcher sur les eaux et il vient. D'accord? Et c'est là qu'on voit que l'émotion n'a pas duré même pas une minute. Et ils ont commencé à crier et puis le texte nous dit, Jésus dit, c'est moi. Et n'ayez pas peur. Et Pierre, tout de suite, dans la seconde d'après, qui dit, si c'est toi, permets que je vienne jusqu'à toi. Et Jésus lui dit, viens. Et quand on voit le temps qu'il est question, on voit bien que ça n'a pas duré.
0: On pense que ça n'a pas duré longtemps.
1: Non, mais quand on lit, parce que c'est un dialogue,
0: d'accord.
1: On voit bien que ça n'a pas duré 20 secondes, qu'il avait déjà accepté et qu'il venait déjà vers Jésus. Et là, l'émotion va se voir sur le visage de la personne et sur les réactions que cette personne aura parce que la réaction de l'émotion se dévoile, d'accord? Mm-hmm. Et ça, c'est ça qui est intéressant de voir que quelqu'un te dit, il y a quelque chose qui s'est passé, il te dit, oui, ça va bien, mais on voit soit dans...
0: Ça va pas si bien, dans le son de la voix.
1: Le son de la voix, elle a perdu sa voix normale. Et il a eu tellement peur qu'il y a eu une réaction physiologique qui est que sa voix...
0: Ouais, mais, sa voix s'est cassée.
1: Hein. Ah, ouais, sa voix s'est cassée. Ou il te dit, tu lui demandes ça va, il te dit oui, ça va. Mais il est assis par terre, tu lui dis allez, lève, on y va. Tu dis, non, donne-moi quelques minutes pour que je puisse me lever. Alors, au même titre qu'il dit ça va, au même titre qu'on voit que...
0: Ça va pas tant que ça,
1: cette émotivité qu'elle a eue, cette réaction physiologique, au travers de cette peur, s'est manifestée par soit une fuite, soit tétanisée, mais il y a une réaction qui est en train de se faire. Mais c'est là qu'on doit bien comprendre que cette réaction ne dure pas dans le temps, d'accord ? Et elle ne s'installe pas. Si elle s'installe, c'est parce que on n'a pas accueilli l'émotion. D'accord? On n'a pas accepté que c'était normal d'avoir peur. C'était normal que cela ne s'est pas bien passé. Et là, ok, on le voit. Alors on essaie aussi de voir que l'émotion, il a des pics. Mais il n'a pas des pics progressifs.
0: Hein. C'est d'un coup.
1: C'est d'un coup. Mais, et qui aussi perd son intensité aussi rapidement. Alors,
0: ça descend aussi rapidement que c'est monté.
1: Oui, que c'est monté. Mais si ça reste et que ça ne descend pas, ça prendra une autre forme et ça ne s'appellera plus comme ça. Mais la fois prochaine, on parlera de cette partie-là. Je laisse encore un peu de suspense pour la fois prochaine. Alors, la personne, il faut aussi que... On arrive à accepter ce qui s'est passé. Mm-hmm. Parce qu'il y a beaucoup de personnes...
0: Tu parles de la personne qui voit ou bien de la personne
1: personne que cela est arrivé, mm-hmm. et le fait de pouvoir... C'est la personne, quand elle en parle, on voit dans sa voix, on voit dans ce qu'elle raconte qu'elle ne se sent pas bien.
0: Mais même dans son expression.
1: Même dans son expression, pourtant, elle va dire, ça va, ça va, ça va. Prenons un exemple tout simple, d'accord? Imaginons que on t'offre un bouquet de fleurs, d'accord? Mais tu as déjà dit à la personne, tes fleurs préférées, c'est les lys. Mm-hmm. Et la personne te dit, la prochaine fois que je t'emmène un bouquet, t'inquiète pas, ce sera des lys. Et quand la personne arrive...
0: Tu vois que ce n'est pas ça.
1: Tu vois que ce n'est pas ça. D'accord? Tu es content. Mais la personne voit que ta joie...
0: La déception.
1: Ouais, voit ta joie. Même si... Et aussi, prenons que tu es déçu. Mm-hmm. D'accord? Au même titre que tu vas lui dire verbalement, merci. Ah, merci pour le bouquet. Mais sur ton non-verbal, sur ton visage, elle voit ou il voit que... Tu n'es pas si content que ça.
0: Ouais.
1: Et c'est là que parfois, quand les gens voient qu'on n'est pas si content que ça, c'est à ce moment que la personne va te dire, c'est pas que j'ai oublié que c'est les listes que tu préférais, mais il n'y en avait pas.
0: Et peut-être qu'il a oublié aussi. Hein?
1: Oui, non, mais le fait qu'il va te répondre, mais c'est parce qu'il a vu dans ton attitude que tu n'étais pas,
0: complètement contente
1: et satisfaite. Et c'est là que l'on voit que la réaction physiologique va se voir. L'émotion, quand il va s'exprimer, il va être visible pour cela. Alors, elle est influencée aussi par... Nos émotions sont influencées par l'environnement dans lequel on vit. Oui, si j'ai passé une bonne journée, mes émotions seront plus dans le sens positif que si j'ai passé une mauvaise journée.
0: C'est sûr.
1: Et que si mon environnement m'apaise quand des choses m'arrivent, je serai plus content. Mais si je suis déjà aigri, ma joie sera moins intense qu'autre chose, d'accord? Et c'est là qu'on doit faire attention comment on devrait se comporter vis-à-vis de l'autre, comment on devrait entendre l'autre et combien aussi on devrait faire attention parce que d'une personne à l'autre, la réaction émotionnelle change et est différente. Et que l'intensité de l'émotion... est lié aussi à la personnalité de la personne. Et
0: on voit bien
1: de la perception, mais de la personne dans sa réaction. D'accord. On voit bien que les disciples dans le bateau, ils ont tous peur, d'accord? Mais celui qui arrive à parler dans le bateau, c'est Pierre. Pierre dit, tout le monde a peur, mais ils sont en train de crier. Quand Jésus dit, ah, c'est moi, Pierre tout de suite prend la parole. Pierre a sa peur ne l'a pas tétanisé de telle sorte qu'il ne pouvait plus parler. Il prend la parole et puis il dit, si c'est toi, permets que je vienne vers toi. On voit bien que Pierre, sa réaction émotionnelle n'a pas bloqué son langage.
0: Peut-être parce qu'on a chacun un temps de réaction différent.
1: Oui, on a, il y a ça aussi, le temps de réaction, mais la réaction est différente. Mmh. Et là, on voit bien que Pierre, sachant que c'était le Christ qui lui disait « c'est moi », tout de suite, il a eu son temps de réaction, on va dire, a été plus court que les autres. Mmh. Et aussi, il a pu l'exprimer. Mais la Bible nous dit que Pierre a été toujours celui qui prenait la parole en premier. Alors, il a tout de suite pris la parole quand Jésus a dit que c'est lui. Mmh. Et il a été encore plus loin. Il a dit, si c'est toi, ordonne que je vienne jusqu'à toi. Alors, on comprend bien que l'émotion qui dure 90 secondes, mais cette émotion qui a duré 90 secondes, a fait que l'autre puisse venir dialoguer avec Jésus. Et là, il a dialogué avec le Christ et il a pu surmonter l'émotion primaire de la peur, pour aller à la rencontre du Christ. Et c'est là qu'on doit faire très attention, que parfois, vous avez vu qu'on dit à quelqu'un, quand il est fâché, laissons-le se calmer, après on pourra parler. Lorsque l'émotion sera redescendue à ce moment, on pourra rentrer en dialogue.
0: Nous sommes arrivés à la fin de notre émission. Merci d'avoir été à l'écoute. Je vous laisse avec cette pensée de Nelson Mandela qui dit « L'honnêteté, la sincérité, la simplicité, l'humilité, la générosité, l'absence de vanité, la capacité à servir les autres, qualité à la portée de toutes les âmes, sont les véritables fondations de notre vie spirituelle. » Merci à Davis, merci Arsène.
1: Merci à toi, merci à vous, amis auditeurs.
0: Merci d'avoir été à l'écoute. Surtout, n'oubliez pas que Dieu vous aime. À bientôt.
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1: C'est Espérance FM. Il est 5h. 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
1: C'est Espérance FM. Il est 6h. 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

0: prix payé sur cette croix dressée. Merci, Seigneur.
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1: C'est Espérance FM. Il est 7h. Bonne matinée. 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

quelle que soit ta situation, l'Éternel est capable de te délivrer. Il est capable de te donner victoire. Alors loue-le. Adore-le. Et tu verras sa gloire s'accomplir.

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1: C'est Espérance FM. Il est 8h. Bonne matinée. 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
4: Bienvenue sur votre fréquence préférée, chers amis auditeurs, le 91.6 Espérance FM, dans votre émission Vive en Abondance, que vous retrouvez de 8h à 10h, un dimanche sur deux. Et vraiment, nous sommes ravis de vous revoir, de vous avoir avec nous ce matin. Nous avions l'impression de n'avoir jamais quitté le studio. Nous vous saluons, nous espérons que ce week-end se passe bien pour vous. Et je suis avec, comme d'habitude, Monique et Firmin. On va prendre de leurs nouvelles. Comment allez-vous?
5: Toujours au service.
4: Toujours au service.
5: Toujours au service.
4: J'y ai toujours prêt.
5: Ouais. J'y ai toujours prêt.
4: Ok. Comment ça va, Monique?
3: Alors, moi, j'ai envie de dire juste toujours connecté.
4: Ah ouais?
3: Voilà.
4: Maman, j'ai pris un coup de vieux là. J'y ai une personne toujours connectée.
3: Il faut essayer de suivre. Alors, qu'est-ce que tu dis?
4: Eh bien, écoute, je vais essayer de m'accrocher. Ce matin, j'ai croisé beaucoup de cyclistes. Il y avait des coups de pédale très froids. Et puis d'autres, ils espéraient des descentes. Donc moi, je suis à la descente.
3: Je suis à la descente.
4: Je suis à la descente.
3: Donc c'est bien. Laisse-toi porter. Allez, vas-y.
4: Mais oui, parce que, voilà. Heureusement pour moi. Eh bien, chers amis, on avance vers la fin de ce week-end, mais nous vous souhaitons de profiter pleinement de cette belle journée. Le temps est un peu couvert sous le Lamantin. Il fait un peu frisquin. Mais dans le sud, il fait beau. Le soleil est au rendez-vous et donc j'espère qu'il va briller déjà dans le studio ce matin et puis apporter à travers nos échanges, apporter un rayon de soleil partout où il sera possible. En tout cas, merci pour votre fidélité. Vous savez que l'antenne est ouverte, que vous pouvez nous joindre au 0596 72 82 51, mais aussi ce matin nous sommes avec Alex qui nous soutient par sa présence. Et donc, n'hésitez pas à partager vos réflexions avec nous. Nous avons achevé une longue session précédemment sur l'attachement. Et ce matin, nous vous proposons d'ouvrir de nouvelles réflexions autour de l'adolescence. Et le titre de nos réflexions ce matin, c'est « L'adolescent, un étranger pourtant connu ». L'adolescent, un étranger pourtant connu. Nous parlerons également, donc, nous essaierons en tout cas de vous présenter une définition de cette période de la vie qu'on appelle l'adolescence. Nous parlerons de cette ambivalence qu'on observe à cette période de la vie chez l'adolescent. On a l'impression, en tout cas ce qu'on observe, c'est que ils sont un peu dans cette entre deux eaux, deux chaises. J'ai besoin de mes parents, mais ils ne sont plus aussi sécurisants qu'avant. Nous parlerons d'une chose qui nous interpelle, qui nous étonne. On a souvent l'impression que les parents, une fois devenus adultes parents, ne se souviennent plus, à travers la relation qu'ils développent avec leur propre adolescent, qu'ils ont été eux-mêmes adolescents. Ça semble être un mystère. Nous parlerons du fait que cette période de l'adolescence, l'évolution de l'adolescent, entraîne, implique, impose aux parents un travail de réajustement de leur investissement affectif. Ça leur impose de revisiter leur relation conjugale et leur propre espace. naturelle. Et donc, vaste programme. Ensuite, nous parlerons d'une notion, parce que les choses évoluent. Pendant longtemps, on a parlé de parenté. Ensuite, on a parlé de parentalité. Et aujourd'hui, les recherches parlent, tous ceux qui travaillent sur l'évolution de la famille parlent de coparentage. Voilà, donc ce sont tous ces aspects que nous allons développer.
3: C'est pas un gros mot, hein, c'est juste...
4: Oui.
3: Peut-être que nous allons le découvrir parce qu'il est important de l'inscrire dans nos connaissances, hein,
4: oui.
3: Et puis dans notre quotidien, parce que ça existe et ça a toute sa place dans les familles que nous formons aujourd'hui.
4: Donc nous parlons ce matin donc l'adolescent, un étranger pourtant connu. C'est vrai que autour de nous, à travers les entretiens que nous pouvons avoir, nous ressentons, nous percevons une vraie difficulté, un vrai désarroi chez certains parents dans la gestion, dans la relation avec leur adolescent, qui sont démunis, ils sont parfois même aux abois, dans la grande difficulté parce que l'adolescent, parce qu'on parle des parents, mais l'adolescent aussi parfois lui-même est en souffrance par rapport à cette relation à ses parents et puis à tous les changements qui s'opèrent en lui.
5: De toute façon, l'adolescent est reconnu par la crise d'adolescence, c'est ce qu'on dit. La crise de l'adolescence, parce que l'adolescent, lui, c'est tuer le parent, c'est une métaphore, mais
4: bien sûr.
5: Il veut tuer le parent, c'est-à-dire que prendre la place du parent.
4: Oui.
3: Parce qu'il se sent mal. Qu'il se sent mal. Tu l'as dit, hein, ils ne leur font plus confiance.
4: Oui,
3: ils les trouvent dépassés. Ils sont ringards. Dépassés, ça ne va pas. Donc ils auraient voulu, voilà. Mais ils ne peuvent pas le faire. Parce qu'ils sont autant attachés, c'est un paradoxe, autant attachés à eux qu'ils ont. Et je voulais aussi souligner quelque chose. C'est que, en fait, on parle beaucoup de la crise d'adolescence parce que l'ado, il ne se cache pas pour faire voler en éclat tout ce qu'il a, on lui a donné, tout ce qu'il connaît. Il ne se cache pas. Par contre, nous aussi, nous vivons l'adolescence. Nous vivons cette période de la crise du milieu de vie. Mais c'est la même que chez l'adolescent. Par contre, on se cache parce qu'on est déjà un peu plus âgé. Donc on va biaiser. On va essayer de ne pas le montrer.

0: après on va, mais seulement cette crise existentielle, elle est là et elle fait des dégâts énormes chez la personne qui est au milieu de sa vie, hein, et souvent justement la résultante, c'est quoi? C'est qu'il y a des divorces, des séparations, des crises et des dépressions, enfin tout ce que vous voulez, des suicides aussi, hein,
1: oui.
0: Vous savez, donc c'est la même crise, mais nous
1: pouvons, on change d'emploi aussi,
0: on change d'emploi, on se met parfois aussi à faire des études, mais c'est là qu'on quitte le conjoint, on le quitte, on part parce que on a découvert que oh là là, qu'est-ce que je faisais avec ça, qu'est-ce que je faisais dans ce mariage, qu'est-ce que je faisais dans cette maison, qu'est-ce que je faisais dans cette relation, peu importe. Mais c'est la même crise, c'est ce que je veux mettre en évidence, c'est que la crise de l'adolescence, c'est la même crise que la crise de l'adolescence.
1: Très bien, alors le tableau est posé, et donc vous connaissez depuis longtemps maintenant le format de l'émission. Avant de poursuivre, nous allons vous inviter à partager la réflexion que nous avons préparée pour vous, pour nous, qui se trouve dans le livre de Genèse, n'est-ce pas, Genèse 37, du chapitre du verset 1er au verset 11. Nous avons intitulé cette réflexion la tunique de la discorde. La tunique de la discorde. Alors, Firmin, si tu veux bien nous lire dans ta version préférée cette déclaration.
2: Jacob s'installa au pays de Canaan, dans la région où son père avait séjourné. Voici l'histoire des fils de Jacob. Joseph, âgé de 17 ans, gardait les moutons et les chèvres en compagnie de ses frères, les fils de Bila et de Zilpa. Femme de son père, il rapporta à son père leurs mauvais propos. Israël aimait Joseph plus que ses autres fils, car il avait eu dans sa vieillesse. Il lui avait donné une tunique princière. Les frères de Joseph virent que leur père l'aimait plus que tous. Ils en vinrent à le détester tellement qu'ils ne parvenaient plus à lui parler sans hostilité. Une fois, Joseph fit un rêve. Il le raconta à ses frères qui le détestèrent encore davantage. Écoutez mon rêve, leur avait-il dit. Nous étions tous à la moisson, en train de lier des gerbes de blé. Soudain, ma gerbe se dressa et resta debout. Toutes vos gerbes vinrent alors l'entourer et se prosterner devant elle. Est-ce que tu prétendais régner sur nous en roi et dominer sur nous? Lui demandèrent-ils. Ses frères, ils le détestèrent davantage à cause de ses rêves et de ses paroles. Joseph fit un autre rêve et la raconta également à ses frères. J'ai de nouveau rêvé, dit-il, le soleil, la lune et 11 étoiles venaient se prosterner devant moi. Il raconta aussi ce rêve à son père. Celui-ci le réprimanda en lui disant, qu'as-tu rêvé là? Devons-nous, tes frères, ta mère et moi, venir nous incliner jusqu'à terre devant toi? Ses frères étaient exaspérés par lui, mais son père gardait en lui ses paroles.
1: Merci Firmin pour cette lecture. Alors, en préparant cette réflexion, vraiment, on avait l'impression de se trouver dans une saga. Alors, à l'époque, on disait, pour ceux qui ont plus de 20 ans, on disait un feuilleton.
3: Oui.
1: Et maintenant, on dit une série. Tu as vu que je suis connecté. Hein,
0: je suis là.
1: Je suis au dernier banc, mais je suis là.
0: C'est que tu sois là, voilà.
1: Voilà, c'est ça l'important. Et donc aujourd'hui, on pourrait effectivement, d'ailleurs, il y a de très belles séries qui existent, hein, Monique, sur
3: Netflix.
1: Oui, oui.
0: Il n'y a pas de

0: Mais on a l'impression de lire une série.
1: Tout à fait. Mais c'est sérieusement, hein,
0: avec des rebondissements, avec des.
1: Et c'est très actualisé, hein.
0: Des trahisons, voilà, etc. Voilà. On a l'impression que ça aurait pu se passer en 2025.
1: Exactement. Et c'est ce qui se passe parce que en travaillant cela, on a retrouvé effectivement des similitudes avec ce que certaines familles vivent. Hein.
0: Tout à fait.
1: Hein, c'est frappant.
0: Alors, il y a des choses qui interpellent. Hein. Donc, c'est l'histoire de Joseph. Le récit rapporte que Joseph est âgé de 17 ans. Et donc, il est en pleine période de l'adolescence, hein, au cœur même de l'adolescence. Et ensuite, le récit déclare aussi que Joseph, il rapportait à son père les mauvais propos de ses frères. Alors, pour ceux qui voudraient s'imprégner de cette histoire, vous pouvez lire à partir du chapitre 30, hein, jusqu'au 37 et même ensuite, et pour vous imprégner de cette histoire et voir vraiment comment les choses se sont
1: tissées,
0: hein, dans le backstage, c'est-à-dire les coulisses, pour amener à cette histoire-là. D'accord. Et donc.
1: Excusez-moi, mais n'ayez pas peur d'étendre l'espace. Je dis souvent ça. Mm-hmm. Étendez l'espace de votre temps et laissez le texte venir vous parler, vous déranger. Mm-hmm. Parce que nous, on est dans quelque chose qu'on a entendu depuis que nous sommes enfants. Mm-hmm. L'histoire de Joseph. Dès qu'on ouvre l'histoire de Joseph, on voit Joseph qui pardonne à ses frères et puis qui délivre Israël et le peuple d'Israël. Non, le peuple hébreu. Non, c'est pas. Joseph n'est pas que ça. Il n'est pas arrivé comme ça, comme un cheveu sous la soupe. Oui. Et qui délivre un peuple, etc. Il y a tout le cheminement. Il y a, depuis sa naissance, et c'est ce dont on va parler, on va commencer à parler de Joseph, de la fratrie, mais il faut dire que Joseph, il a reçu, il est né, il s'est implanté dans une famille, il y a eu des hauts et des bas.
0: Est-ce que tu veux dire, Monique, que nous souffrons de biais cognitif lorsque nous lisons le récit, parce que nous sommes biberonnés,
1: j'aime
0: bien les termes, par nos grands westerns américains où il y a un héros qui combat le mal et qui à la fin remporte la victoire.
1: Nous
0: lisons le texte à travers
1: ce qu'on nous a dit.
0: Oui, nous avons une perception biaisée du happy end.
1: Tout à fait.
0: Dit.
1: Parce que nous sommes le produit, pardon.
2: Oui, je disais que le Joseph se trouve le 11e. Il se trouve le 11e dans la fratrie.
0: Oui, c'est pas anodin.
2: Non, mais en plus, il se trouve dans une fratrie mais de demi-frères.
1: Famille ou composée.
2: De demi-frères, parce qu'il se retrouve le premier né de Rachel.
0: Oui, bien sûr. Ouais.
2: Que Jacob a eu.
1: Voilà. Et effectivement, tu as raison de souligner parce que c'est une famille recomposée, si j'ai envie de dire.
2: Oui.
1: Et moi, je sais que je veux être ta femme, mais est-ce que je veux être la mère de tes enfants? Ou je veux être ton mari, mais est-ce que je veux être la mère de tes fils, de tes enfants?
0: Oui.
1: Donc, Bila, effectivement, c'est Bila. La mère des autres enfants de Jacob.
2: Bila et Zilpa.
1: Alors, donc Bila et Zilpa.
0: Ouais.
1: Et bien justement, et leur place. Parce qu'on n'en parle pas beaucoup, mais ces femmes-là, justement, il fallait qu'elles s'en occupent de ces enfants-là qui n'étaient pas les leurs, hein, parce que Rachel est morte. Et moi, j'ai envie de dire que tu as raison de dire qu'on est biberonné, mais on est le produit de ce qu'on nous a dit qu'on doit être. Ce qu'on a fait de nous, des gens, d'ailleurs, c'est comme les on est venu nous dire qu'il faut étudier, il faut entendre la parole comme ça. Voilà comment tu dois entendre le texte. Mmh. Voilà comment tu dois. Et on ne laisse pas le texte venir nous parler. Et le texte peut te parler à toi, comme il va me parler à moi, avec les matériaux, parce que je suis d'un matériau différent du tien. Hein. Donc, mais le fond, il est le même. C'est la forme qui va changer. Mais Dieu va me parler différemment. Donc, il faut laisser l'esprit me parler pour me dire qu'est-ce qu'il y a dans cette histoire. Qu'est-ce que Dieu veut me dire. Pas qu'il soit seulement le libérateur du peuple hébreu. C'est pas ça. C'est pas que ça, Joseph.
0: Oui, firmé.
2: Oui, alors, je disais, il a eu dans une famille, dans une fratrie, du moins. Et quelle est la place, justement, que le Père donne à Joseph et à ses autres frères.
1: C'est ce qu'on va voir.
2: Et c'est ça justement, parce qu'on voit bien qu'à travers ce récit, que cette jalousie, le Père le nourrit.
0: Oui, c'est pas une démarche qui est volontaire, mais nous apprenons, alors, il est dit que Joseph rapporte les propos, le texte précise aussi qu'Israël aimait Joseph plus que tous les autres, autres fils.
2: Oui.
0: Mais alors, parce que déjà, il avait un lien très fort avec
1: Rachel.
0: D'accord, et c'est par
1: son premier amour, et par dépit,
0: il a eu des enfants avec Léa, et ensuite avec les servantes. Mais est-ce que ça nous dit quelque chose du fait que Joseph était dans cette démarche de... Nous savons, hein, pour ceux qui se souviennent de leur passage dans les cours d'école, personne n'a jamais aimé les rapporteurs. Hein.
1: Tout à fait. Passaient... Poucave. Mes enfants disaient, c'est un poucave. Je ne savais pas, mais j'ai toujours entendu un balance. Et ça, ils ont mauvaise presse. Hein. Alors là,
0: on Mais il n'y a personne qui apprécie les poucaves. Ça veut dire que tu es sûr qu'à 16h30, tu vas passer
1: ça. Et même de la société, effectivement, quand tu balances, parce que il y a des groupes qui se battent entre eux, mais personne n'a le droit de balancer l'autre.
0: Oui. Donc, comment on dit ça? C'est une règle, une valeur cardinale.
1: Tu n'as pas intérêt d'aller balancer, sinon on te tue, tu sais ça, on te tue.
0: Oui, apparemment.
1: Alors, si on t'a vu sortir chez les flics ou on a su que tu as parlé aux flics, tu es mort.
0: Oui. Voilà. Et donc, Joseph se révèle...
1: Dans les bandes rivales, c'est comme ça que ça se passe.
0: Oui, comme... j'enregistre l'expression, hein, poucave.
1: Poucave.
0: Ok, d'accord.
2: Je ne sais pas si ça se dit encore.
1: On n'est jamais trop vieux.
2: Ça, c'est quelque chose qu'on dit il y a 40 ans.
0: Le texte, on comprend que Rachel n'est pas là. Et ça va donc renforcer le lien. Du fait déjà de ce premier amour de Jacob, du fait que sa mère n'est plus là. Et on comprend pourquoi aussi Jacob peut lui accorder une attention plus particulière. Et ça renforce le lien. Mais j'ai envie de dire, à 17 ans, dans sa tête, Joseph, c'est un grand Capharnaüm. Il y a de grands bouleversements, parce que la réalité, c'est que, par exemple, souvent, les parents, j'anticipe déjà la réflexion plus tard, mais dans la tenue, dans cette notion que j'aime bien, qui est de la contenance, c'est-à-dire que les jeunes à cet âge ont beaucoup de mal à contenir leurs émotions, ce qu'ils vivent, et ça se voit à travers la manière dont ils gèrent leur espace de vie.
1: Ils disent qu'ils gèrent, rien du tout, parce qu'ils ne sont pas contenants. D'ailleurs, ils ont besoin de parents contenants. Et c'est ce qu'on disait, qu'on a besoin de pouvoir les contenir, ça voulait dire avec amour, pas avec brutalité ni violence.
0: Bien sûr.
1: Puis leur donner un cadre qui va les
0: contenir. Voilà, des limites. Et donc Joseph, je me pose beaucoup de questions sur ses motivations. Pourquoi il se place comme cela à jouer les rapporteurs?
1: Fiume l'a dit tout à l'heure, le père a nourri sa chair.
2: Oui, ouais. Il se trouve dans un terreau.
1: Voilà.
0: D'accord.
1: Favorable pour ça.
2: Non seulement le père l'a nourri, mais le père lui a encore donné une distinction, c'est-à-dire la tunique.
0: Ah, cette fameuse tunique.
2: Ah oui.
1: On verra. Mais alors, je voulais aussi rajouter quelque chose.
0: Oui.
1: J'aime la parole de Dieu quand elle vient me chercher, quand elle me parle.
0: Oui.
1: Et je suis... Nous parlons de Joseph. Joseph est fils de Rachel, le premier amour de Jacob. Mais Jacob, avant tout, La Bible parle de Léa.

0: l'honneur qu'on lui a donné, celle que, même si c'est à partir d'un mensonge, d'une trahison, peu importe, Léa, voilà. Ouais. Et Léa, c'était cette femme que Dieu a bénie au-delà de toute espèce. Elle a eu, vous avez eu tous ces enfants que Dieu lui a donné.
1: Elle a eu 6.
0: Mais oui,
1: fils et fille.
0: Et Dieu l'a bénie au travers de tous ses enfants. C'était une bénédiction quand on pouvait.
1: Et
0: Rachel était punie de malédiction, mais elle a crié tellement au Seigneur. Le Seigneur lui a donné, est venu, le Seigneur lui a donné, mais elle n'a pas pu bénéficier de ses enfants que le Seigneur lui a donné, puisqu'elle est morte en couche, hein, quand elle mettait au monde Benjamin. Mais j'ai envie de dire que cette femme, on n'en parle pas beaucoup, Léa. Un jour, peut-être, on en parlera. Mmh. Mais cette femme, elle a été là. Elle a été là, la femme de Jacob. Mmh. Ben oui, parce qu'elle était mariée à Jacob. Hein. Même si c'est volé au volé, même si c'est menti au menti, ben, même si c'est on lui a vendu un champ en sac, mais elle a été la femme de Jacob. Et la Bible ne nous dit pas qu'elle se soit révoltée, qu'elle ait fait ci, qu'elle ait fait ça. Elle a été la femme. Elle a pris soin des enfants de Jacob et de Léa et de Rachel.
1: Moi, merci Monique. Une hypothèse que je fais, c'est que instrumentaliser l'enfant pour qu'il devienne un poucave, n'est-ce pas? Des notes de moque. C'est ma lecture, hein, chers amis. Vous en jugerez, mais des notes de moque de confiance vis-à-vis de la fratrie.
0: Exactement. D'accord? Exactement.
1: Et à travers ça, c'est comme s'il avait placé un indique, n'est-ce pas, au milieu d'eux.
0: Mais c'est ça.
1: Et il le fait travailler.
0: Voilà.
1: Et, alors parfois, dans.
0: En cachette.
1: En battable. Parfois, dans des situations de divorce, de séparation, il y a des parents qui instrumentalisent comme ça les enfants. Qui se côté maman taillé, qui ça y fait, et puis qui m'ont taillé, etc. Et les mamans aussi, et comment s'appelle la dame, est-ce que tu l'as déjà vue, etc. Et on instrumentalise.
0: Tout à fait. Et j'ai eu un homme que j'ai accompagné et qui a 42 ans, a versé des larmes en réalisant que son père l'a instrumentalisé quand il était enfant. Il partait avec lui, il disait, bon ben viens, je vais t'emmener avec moi, on va aller se promener.
1: Oui.
0: Mais souvent, il l'emmenait et l'enfant, il le laissait chez une amie ou peu importe, et il allait faire ce qu'il avait à faire, là où il devait aller. Mais ce qu'il y a, c'est qu'il a réalisé lors de la thérapie, pendant la thérapie, que son père l'a instrumentalisé parce que son père, effectivement, lui demandait de
2: couverture.
0: Son père lui demandait de surveiller, exactement ce que tu viens de dire, de pister sa mère, d'être flic, de fliquer sa mère. Où est-ce qu'elle a été? Qu'est-ce qu'elle a fait? Etc. Et donc, du coup, mais avec le recul, il a souffert de cela. Parce qu'il est, pour ainsi dire, il me dit, je me sentais, quand j'ai découvert ça, je me sentais être l'ennemi de ma mère. Alors que non, c'était pas ma place.
1: Oui, il s'est instrumentalisé. Alors, le récit ne nous rapporte pas tous ces détails, mais on peut imaginer que dans une famille recomposée comme cela, il y a un écart très important entre les derniers et les premiers. Il y a plusieurs mamans, etc. Et on perçoit déjà, parce que ce n'est pas le jour où Jacob a offert à Joseph la tunique qu'il a commencé de l'aimer. Hein.
0: Ah, exactement. On t'a dit dès le départ.
1: Les autres, dans l'évolution de la famille, on sent qu'il y a quelque chose. D'accord, hein? Et ça vient bousculer le doigt d'aînesse. Vous imaginez Ruben, qui est l'aîné, à qui tout est promis. Et puis il voit que le petit dernier là, monsieur, quand il délouche soupe. Il a une chaussure, lorsque les autres ont une marque quelconque, Safari ou Western Passion, lui il est ailleurs. Il a une marque plus connue.
0: La Bible nous rapporte, c'est un flagrant chez certaines familles. Oui. La Bible nous rapporte qu'effectivement, à un moment donné,
1: il a des vêtements griffés. Moi, j'ai des vêtements tout à fait banal.
3: Mais moi, je vois une chose. Aujourd'hui, dans toutes les écoles, les collèges et tout ça, ils sont en uniforme.
0: C'est bien.
3: Tout le monde est en uniforme, mais lire, il part en uniforme.
1: Oui.
3: Donc, là, tu le vois de loin.
0: Ouais.

0: avec ceux qui sont différents.
1: Tout à fait.
0: Nous ne supportons pas. D'ailleurs, les frères lui disent, est-ce que tu crois que tu es différent de nous?
2: C'est ça. Hein?
0: Et donc, dès qu'on a dans la famille, dans les communautés, des gens qui sont différents, ça devient des cibles.
1: Ouais. Hein? Au lieu de les accueillir, on les rejette. Ouais. Et moi, j'avais envie, je disais que la Bible nous apporte Bila, effectivement, à un moment donné, peut-être qu'il faut rechercher ça dans la Bible, mais dans les films, on voit Bila, elle dit, ouais, ce sont les enfants de Rachel, tu vois, elle voyait, elle est pas, si les frères ont vu ça, elle aussi, elle voyait la préférence de Jacob pour Joseph, mais ses enfants à elle, avec Jacob, étaient rejetés. Et moi, je dis, quelle mère, et moi, j'ai connu une femme qui, effectivement, son mari a eu 3 enfants, elle n'était pas au courant. Bon, peu importe qu'elle l'ait été ou pas, mais elle n'était pas au courant. Et un jour, cette femme est tombée malade. Et lui, il arrive, il emmène les 3 enfants, des enfants en bas âge. Hein. Il dit oui, bon, tu peux, voilà. Et il bégaye même pas. Il emmène les enfants à sa femme, pour lui dire occupe-toi-en. Parce que, mais quelle femme, justement. Alors oui, on va me dire, je suis chrétienne, effectivement, et Dieu me demande de prendre soin de... Mais je vais prendre soin des enfants. Il faut déjà que je ne vois pas dans ces enfants que je vais accepter toujours la trahison du papa.
0: Oui, bien sûr.
1: Parce que ce qui va revenir en premier lieu, c'est à chaque fois que je vais regarder cet enfant, je vais dire, regardez, hein. Tu vois, c'est le produit de...
0: C'est tout à fait humain.
1: Bon, c'est humain. Mais disons, tout ça, c'était pour parler de Bila. Hein. C'était pour dire que cette femme, je lui tire mon chapeau aussi, parce que la Bible ne me rappelle pas qu'elle se soit révoltée. Tu vois, voilà. Bon, je ferme la parenthèse.
0: On note aussi que, donc par rapport au privilège, quelque part, de Joseph, le texte rapporte, j'ai noté au moins 4 fois le terme hostilité,
1: haine,
0: fureur, etc. Et donc on voit vraiment quelque chose de profond, une détestation profonde de Joseph qui s'est construite, qui s'est nourrie et puis qui s'est renforcée,
1: cristallisée,
0: voilà, c'est ce que le bon terme, cristallisée au point
1: de donner ce que ça a donné.
0: Alors on s'interroge. On peut entendre souvent en entretien des personnes dire voilà, c'était l'enfant préféré. L'enfant préféré. Alors on s'interroge pourquoi tel enfant. Il y a Monique pourrait parler des heures sur ça, affirmer aussi. Pourquoi tel enfant a une place particulière et puis d'autres sont moins considérés. Et donc, chers amis, on s'interroge et il faut aller chercher dans comme la genèse quelque part de l'arrivée
1: de la
0: construction,
1: même de la pensée
0: de l'enfant, c'est à quel moment arrive cet enfant, dans quelles conditions arrive cet enfant, et tout ça participe au lien qu'on va tisser
1: avec cet enfant. Et c'est la question qui a été posée à l'église, une personne qui nous a demandé quelle différence il y a entre un enfant désiré et un enfant pas désiré. Est-ce qu'on peut aimer de la même manière un enfant qu'on n'a pas désiré? Où est-ce qu'on peut placer un enfant désiré et un enfant qui n'est pas désiré dans l'amour qu'on va lui apporter? Et c'est une question très intéressante.
0: Oui.
1: Très intéressante, parce qu'on a en nous le parental et le légal. Donc on a en nous ce parental-là, on est avec, on l'a en nous. Maintenant, qu'on décide d'avoir un enfant, qu'on décide de ne pas avoir d'enfant, ça c'est chacun qui décide, mais on a ça en soi. Un enfant, cette question qui a été posée, un enfant peut effectivement être désiré. Ça voudrait dire que je veux avoir un enfant. L'enfant sait la période durant laquelle cet enfant a été conçu.
0: Oui,
1: on peut le dater. Et puis un enfant qui arrive comme ça, et j'ai été très loin pour montrer que un enfant peut subir les affres de la naissance, de son arrivée et de l'arrivée d'un enfant qui n'a pas été désiré, dans le sens où mon père s'est marié avec ma mère. C'est un exemple que je

0: mon père s'est marié avec ma mère, parce que ma mère s'est retrouvée enceinte, mais elle n'aimait, il n'aimait pas ma mère.
1: Oui.
0: Donc, le père, les parents de ma mère ont dit, ou quand elle est allée, ou il est enceinte, ou quand débrouillé quand on prend, pas qui a échappé. Donc, il se marie, mais il n'aime pas cette femme qui est ma mère. Et cet enfant va porter, tout le poids de cette obligation, hein, je dis pas faire couple, hein, parce qu'on pas qu'à faire pièce couple, hein, là, hein, là tout camailler, parce que voilà, il faut, alors tu es chrétien, il faut faire comment on a fait un béni péché. J'avais reçu une mari qui me disait que ouais, m'a dit on nous fait un béni péché, ça vous êtes ouais, nous marié vite fait.
1: Alors Monique, c'est vrai, hein, ils ont beaucoup de quelques prétendants de plus que moi, mais c'est moi le plus ancien, hein, c'est quand il dit béni commerce.
0: Voilà. Donc cette mamie m'avait dit béni péché. Elle m'a dit on nous fait un béni commerce. On nous fait ça vite fait. Donc qu'est-ce qui peut sortir d'un béni commerce? Non mais attendons.
1: Hein? Oui, voilà. Un béni commerce. Mais voilà. Bon, voilà, c'est une pratique beaucoup plus répandue qu'on y pense.
0: Qu'on y pense. Tout
1: alors,
0: fait.
1: Je veux souligner une chose qui est vraiment, chers auditeurs, si un jour on vous propose de vous pencher sur cette réalité-là, c'est la répétition. Parce que entre Isaac, Ismaël, Ésaü, Jacob, etc.,
0: Rebecca,
1: il y a une répétition dans la lignée qui se répète, et c'est quelque chose d'inconscient. Et hier après-midi, j'en ai discuté avec certaines personnes, c'est quelque chose qui ne qu'on ne maîtrise pas, qu'on quelque part qu'on subit. On répète des situations, des haines, des choses comme ça, et on s'étonne, on se dit mais quand est-ce sorti, pourquoi je vois les choses comme ça. Il y a derrière, et c'est pourquoi j'aime beaucoup l'image que la relation d'aide nous permet de ne plus être spectateur de nos vies, mais de passer dans les coulisses pour voir comment qui tire les ficelles. Comment ma vie s'est organisée.
0: Et vous seriez étonné de voir.
1: Voilà. Et c'est ça, c'est quelque chose d'extraordinaire. Mmh. Lorsqu'on n'a pas fait de relation d'aide, eh bien, on peut être au premier rang du spectacle de nos vies qui peut être extraordinaire.
0: On regarde le train passer.
1: Mais on ne sait pas comment les choses s'organisent. Mmh. Et la relation d'aide nous permet de passer dans le backstage,
0: de côté, ouais,
1: les coulisses, pour voir. Où se trouvent les ténèbres, où il y a la lumière.
0: Et changer la donne.
1: Comment voilà. Les choses sont organisées, ça c'est extraordinaire.
0: Et c'est Dieu qui nous le demande d'ailleurs, le prochain comme toi-même, il te demande de t'aimer avant de vouloir aimer l'autre.
1: Oui.
0: Et tu es un enfant unique, tu n'es pas le produit de ce qu'on a fait de toi ou dit de toi, tu es celui que moi j'ai voulu faire venir à l'existence et avec tout le potentiel que je lui ai donné. Donc maintenant, comme on ne nous a pas donné la possibilité de prendre sous nos bras tout ce que Dieu nous a donné pour évoluer, pour nous épanouir, etc. À un moment donné, tu as le droit. Et la crise de la quarantaine, c'est fait pour ça.
1: On va s'arrêter sur la réflexion, mais on ne pourrait pas le faire sans parler de la tunique. Puisque le titre de la méditation, c'est la tunique de la discorde. Alors, qu'est-ce qu'on peut dire sur cette tunique? On sait que c'était une tunique éclatante, elle était certainement d'une couleur resplendissante, enfin quelque chose de spécial, quoi. Alors, qu'est-ce que nous savons sur cette tunique?
2: Mais je crois que, dans un premier temps, cette tunique représente l'amour du Père.
1: Oui.
2: Parce qu'il représente cet amour. Tu n'es pas comme les autres.
1: Oui, oui.
2: Je te préfère, donc je te donne quelque chose de plus que les autres.
1: Oui.
2: Mais nous voyons à travers ça, est-ce que c'était... Enfin, ça c'est...
1: C'est une hypothèse.
2: C'est une hypothèse. Je me dis que, en même temps, la tunique, c'était quelque chose de divine. Parce que nous voyons, avec la suite des événements, nous voyons qu'est-ce que ça a rapporté. Parce que nous voyons que il a été, enfin du moins on voulait le tuer, etc., etc. Et puis là où il s'est retrouvé.
1: Oui. La tunique me fait penser à celle qu'a reçue, a transmise Élie à Élisée plus tard.
0: Hein. Oui. C'est-à-dire.

0: c'est une espèce de j'allais dire privilège, mais on te donne une tunique, c'est une élection, hein. On te donne en quelque sorte comme un droit d'aînesse. Tu es missionné, tu es reconnu comme étant appelé à quelque chose. Et puis on est dans le Moyen-Orient, il fait frais. Ouais. La tunique nous dit quelque chose sur la relation aussi avec Jacob. Parce que la tunique, ça te réchauffe.
1: Ça te réchauffe. Ça,
0: d'accord. Hein. Donc c'est tout l'amour qu'il a pour lui qui transfère quelque part dans cette tunique.
1: Voilà. Alors, pendant que tu es. Alors, moi, j'aime, je crois que Dieu me fait de beaux cadeaux parce que j'aime étudier, j'aime me pencher, j'aime laisser le texte venir me chercher. Pendant que tu parles là, il y a quelque chose qui me vient. Quand tu parles de tunique, je me dis que, en fait, pendant que nous sommes sur la terre, oui. La Bible ne nous parle pas de tunique que Dieu nous donnerait. Mm-hmm. Même Jésus n'a pas reçu de tunique de la part de son Père.
0: Oui.
1: La Bible ne nous dit pas que Dieu nous donne une tunique différente, hein, pour nous différencier. Nous sommes tous logés à la même enseigne. Mm-hmm. Donc nous sommes tous enfants de Dieu. Il n'y a pas de Jacob, il n'y a pas de Joseph parmi les enfants de Dieu. Mm-hmm. Par contre, quand l'élection va venir, quand nous allons retrouver le Père, nous aurons ce vêtement blanc. Vous vous rendez compte? Nous aurons cette tunique. Et ça m'est revenu. Je vais creuser encore pour voir que Dieu ne veut pas que je me considère. Il ne veut pas des Joseph. Il ne veut pas. C'est vrai que tu es mon enfant. Comme Dieu dit à la sortie de Jésus dans l'eau, celui-ci est mon fils bien-aimé en qui j'ai mis toute mon affection. Mais chacun de nous sommes ce fils bien-aimé. Et la deuxième chose par rapport à la tunique, c'est que quand Jacob donne la tunique à Joseph, il est en train de lui dire d'une manière implicite, tiens, parce que quand nous avons cherché, nous avons découvert que la tunique arrivait jusqu'au poignet et jusqu'aux chevilles.
0: Oui,
1: la tunique descendait jusqu'en bas. Donc il n'y avait que ces bouts de petits pieds, de petits vêtements qui paraissaient. L'homme, c'est pareil. Donc si...
0: En tant que berger, il ne peut pas travailler avec cette tunique.
1: Si papa ou papa en vêtements, alors c'est moi, je suis garçon, donc je vais dire, ah Mathieu, j'aime bien Mathieu, j'aime beaucoup Mathieu, parce que Mathieu promet peut-être, il fait de la musique, Mathieu, il est intelligent, Mathieu, il est, voilà, il a des dons, etc. Je vais lui dire, tiens Mathieu, je vais te donner, pas donner une tunique, mais je vais lui dire que non, et je vais te donner une voiture, comme ça tu pourras aller et faire de la musique, tu pourras, tu vois, c'est une forme de tunique, donc ça vous dit, tu vas pas rester à la maison, tu n'iras pas et faire de l'air pour les moutons, couper de machin pour les machins, tu vas pas aller chercher de l'eau, tu vas pas nettoyer, tu vas pas couper de l'herbe, parce que tu es différent. Et je vais lui dire ça, et je vais montrer à cet enfant que, en lui donnant cela, que tu ne vas pas faire comme les autres. Voilà.
0: Ok, firme.
2: Oui. De ma version, j'ai relevé une chose. Il lui avait donné une tunique princière. Est-ce qu'il était prince?
0: Ben, il était fils de prince. Il était prince.
1: Ouais.
0: Jacob, c'était roi.
1: Ouais.
0: Mais il est prince, mais il n'est pas l'héritier. C'est pas lui qui reprendrait le trône. Puisqu'il n'est pas l'aîné.
1: Il n'est pas le prince, effectivement, par la voie directe.
0: Mais c'est Ruben qui est l'héritier.
1: Jacob, on voit son
0: caractère aussi, parce que il remet un doigt d'aînesse finalement à Joseph, et c'est un petit signe comme ça, un petit coucou au fait que, alors qu'il destitue en quelque sorte Ruben, c'est Ruben qui vient au secours de Joseph.
1: Ça, on pourrait en parler, effectivement.
2: Je me pose la question, est-ce qu'il ne voyait pas déjà en Joseph le prince qu'il a été en Égypte?
0: Ah, Certainement aussi.
1: Aussi, mais c'est porté par l'amour, en tout cas, c'est porté par cette préférence qu'il pourrait voir comme prince.
0: Il a prophétisé sans le savoir.
2: Oui, mais voilà, parce qu'on sait justement comment il a été vu en Égypte, comment il a été reçu et qu'est-ce qu'il est devenu. Il est venu pratiquement premier ministre.
1: Mais là, il dit ça. Jacob a dit que. Alors, qu'est-ce que tu as en train de nous dire, mon fils? Tu as en train de nous dire que ta mère et moi, nous allons nous procéder devant toi, etc., etc., tu vois?
0: Ou moi, je fais l'hypothèse que par rapport aux visions de Joseph, Jacob fait un acte de foi. Parce que
1: peut-être aussi.
0: Comme ça, Jacob se met debout et qu'il est le soleil et que les autres se mettent autour de lui comme des étoiles. Ouais. On peut peut-être imaginer que Jacob s'est saisi de ce rêve et a cru.
2: Je ne sais pas, parce qu'on voit quelque part que Jacob, il est sceptique.
1: Mais c'est la seule fois qu'il dit quelque chose de sensé. C'est la seule fois qu'il est un père actif. Ça veut dire qu'il réagit, il est réactif.
0: On peut être sceptique sans s'installer, sans quister dans le scepticisme.
1: Mais bien sûr, merci beaucoup. Mais je crois que c'est la seule fois où Jacob il dit quelque chose de sensé par rapport à sa fratrie, en fait, par rapport aux enfants. Il dit que, mon fils, mais il dit ça d'une manière tellement. Oui. Il dit que ça gâte. Et même quand on regarde bien, quand il va. Après, il a des bénédictions qu'il va donner, etc., etc. Il a bien vu que son fils Jacob et son fils Joseph étaient l'enfant préféré. Et après, on va voir que Ruben, vous avez vu ce qui est arrivé avec l'histoire. On ne va pas rentrer là-dedans. Mais en tout cas, c'est une succession. Oui. Une succession d'échecs, une succession de malentendus, une succession de situations, mais inconcevables qui va arriver.
0: Vas-y, et nous prendrons l'auditeur ou l'auditrice ensuite.
2: Alors, je disais justement que la tunique faisait de lui l'agneau au milieu des brebis.
0: Oui.
2: Et nous voyons justement
1: que au milieu des loups. Ah, merci.
2: Et nous voyons justement que à un moment ils sont revenus vers le père en disant les loups ont tué la brebis.
0: Ils n'ont pas menti.
1: Ils n'ont pas menti. Exactement, ils n'ont pas menti. Merci,
0: Firmé. Alors, il y a un auditeur ou une auditrice. Allô?
3: Allô, bonjour.
0: Oui, bonjour.
3: Ça fait longtemps que je n'ai pas appelé. J'ai beaucoup de plaisir à vous entendre.
0: Alors, est-ce que la radio
1: éteignez là.
0: Oui, la radio fait retour qui déroge.
1: Ah ouais. Il faut qu'elle rappelle.
0: Alors, la communication n'est pas très très audible. Peut-être qu'elle va nous rappeler si elle peut s'arrêter parce qu'elle est dans une voiture apparemment. Ok, on va. J'invite cette auditrice à.
1: Elle va.
0: Ok, pas de problème, on va revenir vers elle. Alors, chers amis, vraiment, nous arrêtons parce que.
1: On pourrait dire tellement de choses.
0: Absolument, absolument.
1: Mais aidez-nous, lisez l'histoire de Joseph et la prochaine fois, apportez-nous des pépites que vous auriez trouvées parce que. Il y a des choses, tellement de choses. Mais bien sûr, il y a tellement de. Moi, je jubile quand je commence à travailler comme ça et comme je suis assez curieuse et assez libre dans ma tête, donc je me laisse vraiment.
0: Alors, nous rappelons que vous êtes sur Espérance FM, le 91.6, dans votre émission Vivre en Abondance, que vous retrouvez un dimanche sur deux. Nous rappelons aussi que vous pouvez nous joindre au 0796, le 72 82 51, que je suis avec Firmin et Monique et accompagné d'Alex. Et ce matin, nous parlons de l'adolescence, cet étranger pourtant connu. Nous avons mis une parenthèse à la réflexion que nous avons eue, la tunique de la discorde qui parlait donc de l'histoire de Joseph, de cette fratrie, de cette famille, une série des temps modernes. Nous parlons donc d'adolescence. Alors,
1: excuse-moi, cette histoire que nous avons partagée avec vous, justement, juste pour nous dire que, et Firmé a parlé en préambule, du terreau dans lequel va évoluer l'enfant pour arriver à l'adolescence, et il va être impacté par tout ce qu'il aura qu'on lui aura apporté. Ce seront ses piliers pour l'avenir. Voilà, donc c'est
0: le lien que nous pouvons faire à travers l'histoire de Joseph voilà. et le sujet que nous voulons développer. Voilà. Et donc, l'adolescence introduit les remaniements interactionnels à haute intensité dans le sous-système parental, mais aussi dans le système conjugal. Donc, l'adolescence produit des bouleversements.
1: Tout à fait.
0: Tant chez le jeune que dans l'organisation, l'équilibre de la femme.

0: parents, mais aussi du couple. L'adolescence se caractérise par une plus grande interaction avec des systèmes aussi extérieurs et soumet l'homéostasie. Alors, quand on parle d'homéostasie, on parle donc d'équilibre familial à une plus grande tension entre nécessité de cohésion et besoin d'individuation. Hein, c'est ce que nous avons appelé l'ambivalence.
1: Tout à fait.
0: Il y a une ambivalence, c'est un besoin de cohésion, de rester attaché à une continuité, c'est quelque chose à ses origines, à ses racines. Et en même temps, de prendre son envol.
1: Ouais. Et ça, c'est ça, c'est l'ambivalence. Et comme tu dis, hein, de toute façon, c'est le paradoxe.
0: Absolument. On est entre deux chaises. L'adolescence est marquée aussi par la pensée abstraite et la critique. Là, on le sait, hein, pour les adolescents, leurs parents sont limite des idiots. Ils sont ringards.
1: Ils connaissent rien.
0: Voilà, voilà. Ils sont dépassés, etc. Mais ça participe à la structuration de la pensée. Voilà, la pensée abstraite, c'est-à-dire que l'enfant sort d'une idéalisation de ce qu'il voit. D'accord.
1: Dépendance aussi.
0: Tout à fait. Ouais. Et donc, elle marque donc la fin de l'idéalisation des figures parentales. Mmh. Donc, le dieu parent est détrôné.
1: Ouais. Hein, tout à fait. Et c'est important. Hein.
0: Voilà, le trône des parents est détruit.
1: Oui.
0: Et voilà. Alors, l'adolescent aussi découvre de plus en plus des éléments sur ses parents, justement, qu'il destitue. Il va destituer leur image, très bien, qui destitue l'image qu'il a d'eux. Donc, je parlais de ses comportements agaçants, des pensées ringardes. Et puis, donc, on observe aussi dans cette période des changements physiques, c'est le jeune, la pilosité, l'hygiène, le comportement, le sommeil et les choix vestimentaires.
1: Aux grandes dames des parents.
0: Ah oui, il faut s'accrocher. Hein. Alors, nous avons quelqu'un avec nous en ligne. Allô?
2: Bonjour.
0: Oui, bonjour. C'est mieux. C'est beaucoup mieux. Bienvenue.
2: Et c'est Juliette. Ça fait un moment que je ne vous avais pas appelé.
0: Ah, merci.
2: Je ne vous avais pas entendu non plus. En tout cas, c'était pour vous féliciter. J'ai beaucoup aimé le sujet. Et cette histoire de fratrie, c'est une affaire très sérieuse en Martinique, surtout. En fait, je parle de ce que je connais. Peut-être que c'est sérieux ailleurs aussi, mais bon.
0: Bien sûr.
2: Et il y a deux choses qui m'ont marqué dans la vie. C'est que un jour, mon frère est arrivé, on est de la même maman, et il dit, waouh, j'ai tout ça de demi-frère et sœur. Et ça ne m'a pas touché tout de suite parce que j'étais petite à l'époque, mais quand mes sœurs répètent ça, je me dis, oula, c'est quoi demi? Je ne comprends pas l'expression demi. Parce que si on sort d'un père ou d'une mère, pour moi,
0: on
2: n'est
0: pas des demi-personnes.
2: On n'est pas des demi-personnes. Et puis, deuxième chose, c'est que, en parlant de prophétie, un jour, ma mère avait dit, ah, petite, t'as qu'à promettre. Ça m'avait choqué à l'époque et ça m'avait frustré quand j'étais dans l'adolescence parce que je me suis dit, je promets quoi alors qu'on ne me donne pas les moyens de réussir.
0: Oui.
2: Bon, Dieu a permis que je puisse m'en sortir par sa grâce.
1: Alléluia.
2: Et c'est en grandissant qu'on apprend à pardonner à ses parents, à ses frères et sœurs, je veux dire. Il faut donner le temps au temps. Parce que tout de suite, on ne comprend pas tout, on ne comprend pas. Et des fois, on est révolté, on est énervé, mais il faut juste donner le temps au temps. Ça prendra le temps qu'il faudra, mais je me dis que ça paie parce que, au résultat, je suis plus ou moins épanouie et je m'entends bien avec mes frères et sœurs. Voilà.
0: Eh bien, nous en réjouissons vraiment de cela et nous te remercions d'avoir partagé ton expérience avec nous. On t'a invité avec nous au studio, je pense que tu nous aurais encore dit davantage parce que j'ai le sentiment qu'il y a beaucoup à dire.
2: Mais là, j'avais un club des éclaireurs.
0: Bon, pas de problème. Bonne journée, bon courage.
1: Merci beaucoup. Et moi, j'ai relevé quelque chose. C'est comment il s'appelle
0: Juliette.
1: Oui, bonjour Juliette, ou bonjour. Mais en fait, j'ai relevé quelque chose de ce qu'elle a dit. Elle a dit. Un jour, j'ai dit à ma mère, elle a dit quelque chose, donc elle a mis des mots, elle a parlé de. Qu'est-ce que c'est que ça? Donc, aujourd'hui, elle dit, c'est donner du temps au temps.
0: Oui.
1: Mais dans ce temps au temps que nous donnons au temps, il y a que nous mettons des mots sur ce temps, sur ces choses qui ont été faites. On ne fait pas le procès des parents, mais les parents ont besoin d'être libérés pour justement comparaître devant Dieu. Parce que la Bible me dit, si tu vas mettre ton offrande et que tu sais qu'il y a quelque chose qui aurait été fait ou dit, eh bien laisse ton offrande là. Ça voudrait dire que arrêtons d'être dans le spirituel à 100% et puis oublier que l'autre aussi a besoin de salut, l'autre aussi a besoin d'être devant Dieu et d'être libre devant Dieu. Et merci de nous faire savoir que nous, parents, nous faisons des erreurs. Et j'ai une personne qui me dit, eh bien, je suis née dans ma famille, c'est une femme, je suis née dans ma famille, je suis l'aînée de 4 enfants, eh bien, je me souviens que mes parents ont attendu 7 ans avant de faire mon frère cadet, et mon frère cadet, et cette personne dit que, vous savez ce qui m'a fait mal, quand cet enfant, cette personne, ce frère est arrivé, je n'existais plus. Donc c'est ce frère qui avait toute la primaire, qui était toute l'attention des parents, mais vraiment, et ce qui m'a le plus blessé, c'est quand mes parents disaient de ce frère, ah, tu sais, Frédéric, qui est réussi et qui est devant nous.
0: Oui.
1: Voilà.
0: Alors,
1: c'est terrible. Hein?
0: Nous allons faire une pause, chers amis. Cette histoire nous rappelle bien d'autres que nous avons entendues, voire vécues. Mais c'est l'heure de la pause musicale. Et je vous invite à apprécier un chant que nous a proposé l'interprète Simiane, qui chante Rouache. Et on se retrouve juste après. Bonne écoute.
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5: C'est Espérance FM. Il est 9h. 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
1: Nous sommes de retour dans votre émission Vivre en abondance sur les antennes d'Espérance FM. Nous rappelons que nous parlons ce matin de l'adolescence, un étranger pourtant connu. Vous pouvez nous joindre au 0596 72 82 51. Je suis avec Firmin et Monique et nous avons posé le cadre de cette adolescence, ce qui caractérise l'adolescence. Nous avons déjà un auditeur avec nous. Allô?
2: Oui, bonjour à toute l'équipe. Bonjour Christophe.
1: Bonjour.
2: Bonjour Firmin. Bonjour Monique. C'est Marthe.
3: Bonjour.
2: J'ai deux questions par rapport aux adolescents et je trouve très intéressant ce sujet. Donc, dans les médias, depuis quelques années, j'entends parler d'adolescents transgenres, c'est-à-dire d'adolescents qui sont mal dans leur corps masculin, qui voudraient être qui souhaiteraient être une femme ou vice versa, qui sont dans un corps féminin et qui souhaiteraient être un homme. Alors, comment comprendre cela? Et ces personnes plus tard font des opérations, font des opérations pour changer de sexe. Mmh. Alors, est-ce ça fait partie de la crise d'adolescence? Je ne sais pas, je voudrais mieux comprendre ces adolescents transgenres, ce qu'ils vivent, leur mal-être, et puis comment les parents peuvent accueillir ça, quoi. Et puis l'homosexualité, un garçon qui vous dit « j'aime les garçons », ou une fille qui dit à ses parents « j'aime les filles hein. ». Comment accueillir l'aveu d'homosexualité? Je pense que ça ne doit pas être facile. Alors comment faire? Est-ce que vous avez des clés? Est-ce que vous avez des réponses par rapport à cela?
1: Mais merci Marc pour ces questions tu conviendras des sujets qui sont difficiles.
2: Et puis, est-ce que l'homosexualité, c'est depuis l'adolescence, ce désir pour le sexe le même, est-ce que ça se construit dès l'adolescence ou comment comprendre tout ça? Voilà.
1: Merci pour ton intervention, Marthe.
2: Oui.
1: Nous te ferons une réponse à l'antenne. Nous te souhaitons une bonne journée.
2: Oui.
1: Et puis, merci de nous faire la gentillesse de nous appeler. À très bientôt.
2: Oui.
1: Alors, nous avons noté tes questions. Alors, je m'engage tout de suite là-dedans pour dire que, par rapport aux questions qu'a posées Marthe, ce ne sont pas des questions qui correspondent au sujet d'aujourd'hui, puisque ce sont des questions qui sont très spécifiques, puisqu'il nous est parlé de transgenre et d'homosexualité. Et donc ce sont des réalités aussi que vivent certains parents qui doivent faire face à cela. Ce que je peux dire, particulièrement au sujet de l'homosexualité, on ne découvre pas. On sait que l'adolescence est une période où l'adolescent, l'enfant, se cherche et donc est confronté au changement biologique, psychologique, et que c'est particulièrement perturbant. Mais il y a quelque chose, tant au niveau du transgenre que de l'homosexualité, qui se joue bien avant. qui se joue bien avant. Alors nous n'y a pas de proverbe qui a dit c'est pas même jour faille tomber dans de l'eau qui a pourri. Ou c'est pas même jour manger terre. Ou plutôt qu'à gonfler ou bien qu'à enfler. À travers ces proverbes, ce que je veux dire, c'est que lorsque cette situation se révèle, elle ne naît pas à ce moment-là. Ça se joue bien avant. Et rapidement, j'ai reçu un appel un jour de collègue de travail qui travaillait chez une personne et qui avait appris, la maman avait appris ce jour-là que son fils lui a dit, bon voilà, maman, il avait 15 ans, moi j'aime les garçons. Et cette dame était complètement désemparée.
3: Dévastée même.
1: Dévastée, hein, tu peux le dire, elle a beaucoup pleuré. Et le collègue en question, il m'appelle, il me dit, bon, Typhon, je sais que tu travailles dans ce domaine-là, il faut que tu viennes en urgence parce qu'il y a quelque chose qui ne va pas. Et c'est vrai qu'on est, on est démunis, on est désemparés devant la détresse des parents. Mais ça pourra faire l'objet de oui, sujet précisément. Mais ce que je peux dire, c'est que l'enfant soit un Joseph ou qu'il révèle une homosexualité, ça reste notre enfant. Et que quand je regarde certaines émissions que nous propose l'antenne publique, ça fait une grosse différence quand l'enfant se sent
3: accepté ou rejeté.
1: Le lien est préservé.
3: Tout à fait.
1: Et je pourrais pas m'étendre là-dessus, mais ce que j'ai appris ce jour-là, c'est que d'abord, il faut tout mettre en œuvre. D'ailleurs, c'est pas forcément face à la crise, hein, face à ces situations-là. Il faut toujours chercher à préserver le lien.
3: Je te remercie, Christophe.
1: Voilà, c'est ce que je. Mais je pense que Monique Firmin et moi, nous aurons peut-être amené, parce que ce sont des réalités qui existent, à faire une émission sur ces questions-là. Mais en tout cas, face à cela, le lien doit être préservé parce que cet enfant, que ce soit Joseph ou autre, reste un enfant de Dieu.
3: Un enfant de Dieu. Et avant tout, un enfant de Dieu. Et c'est pour cette raison que j'ai envie de dire que quand l'enfant dit ne pas savoir, parce que en fait, on ne naît pas homosexuel. Alors trop souvent, les gens font l'amalgame entre un enfant efféminé et un enfant homosexuel.
1: Oui.
3: On ne naît pas homosexuel. Je vais juste dire, parce qu'on ne va pas rentrer dans les confirmations, et Christophe l'a déjà dit, nous allons revenir avec, effectivement, un jour une émission où on parlera plus largement. Peut-être même qu'on va inviter quelqu'un qui.
1: Voilà, spécialiste.
3: Tout à fait. Et donc, je pense que un enfant, je me souviens qu'il y a une jeune femme qui est venue en thérapie, et cette jeune femme est arrivée, je vais te dire très vite, hein, elle est arrivée en thérapie et.
1: Non, je sais pas, vas-y.
3: Elle est arrivée en thérapie et elle dit que, oui, voilà, elle a 23 ans, et elle est très mal, elle est très très mal. Elle se présente comme étant, oui, je suis lesbienne. Et donc, alors, on parle, on discute, etc. Et elle, donc, en allant revisiter son enfance, le point de départ, c'est qu'elle a vécu, elle est née dans une famille, ses parents se disputaient du matin au soir. Mais quand je dis disputer, c'est disputer, c'était même parfois violent. Et elle était au milieu de cela, mais elle voyait sa maman vraiment. Sa maman ne parlait pas. C'était, elle a dit, elle a utilisé ces mots, c'était, ma mère c'était vraiment une serpillière. Mon père il faisait ce qu'il voulait. Et elle pleurait, mais voilà, elle ne bougeait pas. Et elle s'est dit, en grandissant, même avant l'adolescence, hein, pendant toutes ces années, elle s'est dit, c'est ça, un homme et une femme, c'est ça l'amour, c'est ça un couple, etc. Et bien moi je ne suis pas sûre. Alors ça voudrait dire qu'un homme et une femme, c'est pas bon pour être ensemble. Donc elle s'est dit qu'elle est à l'adolescence, avant même l'adolescence, elle a commencé à s'intéresser au même sexe. Mmh. Donc elle a rencontré une jeune fille avec qui elle a été. Bon, dans la relation, elle s'est dit, bon ben, elle s'est rapprochée d'elle. Elle a trouvé que c'était pas. Mais c'est pas ça. C'est quoi ça? Je ne trouve pas mon bonheur là-dedans, dans la relation avec le même. Donc elle a grandi. Elle est rentrée en seconde.

0: seconde ou en première, je sais plus. Elle est tombée amoureuse de, elle a abandonné, elle est tombée amoureuse de son prof de sport. Et elle a dit bon ben voilà, oh là là, c'était génial, etc. Et quelques mois après, le prof de sport se tue dans un accident de moto. Elle dit décidément ça va pas, même quand j'ai trouvé le différent, ça ne va pas. Donc elle continue là, et elle revient à son idée du départ, et elle dit bon ben voilà, je vais retourner avec la fille parce que j'ai besoin de me sentir bien. Et c'est dans cela, elle a été à une conférence, elle a entendu certaines choses de l'homosexualité, elle a voulu entrer en thérapie. Bon, je ferme la parenthèse, je voulais dire que très souvent, le désir de... On ne va même pas jusqu'à changer de sexe, le désir d'être quelqu'un d'autre vient de familles dysfonctionnelles. Ça peut être violence conjugale, ça peut être infidélité,
1: ça peut être le père absent,
0: ça peut être l'enfant de viol, ça peut être aussi l'inceste. Il y a énormément de facteurs qui font que on va virer. On ne naît pas homosexuel, ça n'existe pas. Et je pense aussi que, je ne sais pas si vous avez connu ce livre-là, un pasteur qui a écrit un livre, cet enfant, cet inconnu. Mon fils est inconnu, voilà. C'est ça, c'est un fils qui a été élevé avec ses parents, etc. Mais il avait des... on dit dans les jupes de sa mère, il était très proche de sa mère. Mmh. Il a grandi comme ça et son père disait souvent, tu viens, arrête, maman pousse-le. Parce que le père est là pour pousser l'enfant dehors. Ça fait partie de l'individuation de la... Exactement. Mais... Et puis, il a dit un jour, voilà, patatras, Hiroshima, il aime les garçons, il n'aime pas les filles. Et je vous, chers auditeurs, il y a beaucoup plus de jeunes qui ne savent pas où ils en sont que vous ne l'imaginiez. Ils ne savent pas où ils en sont au niveau de leur sexualité. Alors, arrêtons de mélanger sexualité et relation sexuelle. Leur sexualité, l'identité sexuelle, c'est la sexualité que Dieu a donnée. Je sais que je suis une fille. Je sais que je suis un garçon. Et là, je suis implanté là-dedans et rien ne va me faire changer de sexe. Alors, arrêtons.
1: Alors, nous avons un auditeur ou une auditrice. Allô?
2: Oui, allô, bonjour.
1: Oui, bonjour, c'est Marie-Chantal.
2: Oui, c'est Marie-Chantal.
1: Bienvenue.
2: J'étais juste venue vous saluer, mais j'écoutais religieusement au téléphone
1: Monique,
2: parce que ma radio est très très loin, et donc j'avais presque oublié mon sujet. Et je suis d'accord avec elle qu'il y a un million de qu'on appelle ça encore là, de choses qui font que les gens viennent, que ce soit physique ou spirituel, mental, émotionnel, etc. Mais il y a aussi une personne qui avait donné son témoignage il n'y a pas longtemps. Il a aimé une fille depuis à 15 ans. Ils se sont aimés très fortement. Ils se sont mariés. Il était le plus heureux le jour de son mariage. Il a fait des enfants avec, 5 ou 6, etc. Il a beaucoup aimé sa femme et ses enfants. Mais à un moment donné, un jour, chaque fois il se maquillait, etc. Il allait dans les villes, marchait comme une femme, etc. Il revenait chez lui avant que sa femme vienne pour marcher, et etc. Un jour, sa femme a trouvé où j'allais, etc. Et elle n'a plus eu confiance parce qu'elle pensait que c'était une autre personne. Et il a fallu qu'il révèle ça bien après, qu'il ne pouvait pas choisir entre sa femme et l'autre personne qu'il avait aimée après. Donc il y a tellement de choses qui font que ces enfants-là, ils virent. Il y a l'alimentation, il y a l'air, il y a l'eau, il y a toutes sortes de choses. Bon, ce que je voulais dire, c'est que votre sujet d'ouverture était un très très bon sujet. Et
1: merci.
2: Que vous pouvez être fier du sujet que vous avez pris, que vous avez très bien expliqué. Et il y a, juste pour faire un tout petit d'une minute, il y a des gens qui ont le cœur très ouvert, très affectueux, et comme les gens qui sont, comment on dit ça, qui reçoivent les gens chez eux, comment on dit ça,
1: Hospitalier.
2: Alors, il y a des gens qui sont hospitaliers. Donc, donc, même s'ils n'avaient pas prévu tel ou tel enfant, ou le nombre, mais ils sont hospitaliers et ils aiment profondément. Quelqu'un, tu viens, la personne, il te reçoit, il fait tout ce qu'il peut pour te recevoir. Tu pars, tu es avec bonheur. Et puis, il y a d'autres qui ne sont pas hospitaliers. Quelqu'un vient et puis il a même du mal à lui donner un verre d'eau. Et il dit, ça, mon enfant, il fait, il était pour machin, etc. Bon, et ben, c'est un peu comme ça pour quand les gens n'ont pas de place dans leur cœur pour les enfants. Mais bon, je dois m'arrêter là parce que je voulais dire un truc à propos de comment il s'appelle encore, du jeune homme que vous avez qui avait le
0: Joseph.
1: La tunique, oui.
0: Joseph.
2: La tunique. Finalement, il a été serviteur de ses frères et sœurs. Et Dieu n'oublie pas, puisque c'est Judas qui a été le lion de Judas, mais Dieu n'oublie pas, mais Joseph a toujours été fidèle à son Dieu et Dieu a vraiment aimé son comportement. Il y a tout, comment dire, il y a beaucoup de choses à dire après. Vous pouvez encore reprendre ce sujet parce qu'il est très grand, très vaste, très beau. Allez, bonne journée.
0: Merci beaucoup, Marie-Chantal.
1: Nous te remercions. Alors, donc, nous rappelons que nous parlons de l'adolescence de manière générale. Oui. Nous avons été interpellés sur des situations particulières, transgenre, homosexualité. Mais ce matin, le sujet, c'est l'adolescence dans la gestion de cette période de la vie de nos enfants, pour donner quelques clés, outils aux parents, et puis nous permettre de comprendre qu'est-ce qui se joue, comment ça se joue, etc.
0: Et n'oublions pas que nos jeunes qui souffrent de ne pas ressentir dans les profondeurs de leur être qui ils sont, parce que c'est ça la pulsion sexuelle, c'est ça l'identité sexuelle, c'est d'être convaincu, quoi qu'on dise, quoi qu'on fasse, je sais, et je sais que je suis un garçon, pareil pour une fille, et rien ne me fera changer, même si j'ai un désir, une émotion qui me monte, mais je reviendrai toujours à qui je suis un garçon, donc je vais chercher un différent de moi, et une fille c'est pareil, donc ces enfants souffrent énormément, donc donnons-leur et puis parlons-en. Nous on est très catholique dans ce domaine, on pense que la sexualité c'est juste pour faire des enfants. Non, c'est Dieu qui a créé pour me dire qui je suis et c'est une bonne chose que Dieu a créé, alors parlons-en avec nos enfants et si nos parents ne nous ont pas parlé de ça, mais nous grands-parents, parlons-en avec nos petits-enfants, ils ont besoin d'entendre.
1: Alors c'est vrai que je me suis rendu compte de cela, il y a souvent une confusion, mais je vais refaire la parenthèse rapidement. Il y a une confusion entre l'acte sexuel et l'identité sexuelle. Oh, lorsqu'on parle de la sexualité, on ne parle pas de l'acte sexuel.
0: Voilà.
1: On parle de la définition de qui je suis,
0: voilà.
1: Ce qui fait que je sois une femme.
0: Une fille ou un garçon, voilà,
1: ou un homme.
0: Tout à fait.
1: Alors, donc, pour revenir à ce sujet de l'adolescence, on parlait d'ambivalence. Et on voit que l'enfant, le jeune, l'ado, est dans un entre-deux. Il ne sait pas où se placer dans cette période de l'adolescence. Et je disais qu'il doit intégrer tous ces bouleversements. Il a la barbe qui pousse, la voix a changé. Pour les filles, le bassin, les hanches
0: s'élargissent,
1: elle a des seins. Voilà, elle est réglée, etc. Et donc, c'est un feu d'artifice.
0: Et les parents ne sont pas préparés à ça, c'est ça parfois.
1: Voilà. Et donc, on entend des expressions à ce moment-là malheureuses. Excusez, chers auditeurs, c'est une traduction mot à mot, vicieuse, ou sentie vicieuse, anticontrôlée, etc. Et des mots malheureux qui viennent blesser.
0: Qui viennent blesser.
1: Et renforcer sentiment de colère, de justice, de rébellion.
0: Tout à fait.
1: Et donc, c'est pour ça que nous avons besoin de comprendre
0: ce qui se joue.
1: Ok. C'est pour ça que nous demandons à Jeanne de patienter. C'est pour ça que nous avons besoin de comprendre pourquoi, qu'est-ce qui se passe.
0: Tout à fait.
1: Pour être mieux en mesure d'y répondre.
0: Tout à fait.
1: D'accord. Alors, Firmin veut intervenir et ensuite nous allons écouter Jeanne. Vas-y.
3: Oui. Oui, alors je disais que, sachant que le jeune, il est en pleine construction.
1: Absolument.
3: Donc, il faudrait que nous, en tant que parents, nous soyons un modèle cohérent c'est-à-dire dans ce que nous faisons. Parce que l'enfant, il cherche un modèle. C'est vrai qu'on a l'impression, justement, qu'ils veulent, justement,
0: se confronter à nous.
3: Mais en même temps, justement, ils cherchent à savoir si nous sommes convaincus de ce que nous disons et ce que nous faisons.
0: Et si nous sommes des bases sécures pour eux.
3: Mais il faudrait aussi, justement, que nous soyons en mesure, justement, de dire j'ai tort ou j'ai raison. Parce que on a tendance à penser que nous sommes adultes, nous sommes supérieurs, nous sommes tout puissants, et ce que nous disons, nous avons
0: pas.
3: C'est parole d'évangile. Donc, le jeune, il a besoin, dans sa construction, il a besoin d'avoir ça. Il a besoin aussi qu'on réponde à ses questions. Parce que nous, en tant que parents, qu'est-ce que nous faisons? Il va nous poser une question qui est une question principale, mais nous allons nous attarder sur des questions
1: périphériques.
3: Et nous n'allons pas pouvoir répondre spécifiquement à ce qu'il attend de nous.
0: On a le droit de lui dire aussi qu'on ne sait pas. On a le droit.
3: Et en même temps, puisque nous disons que c'est un processus en pleine construction, nous devons lui donner la possibilité aussi de construire sa propre identité. Alors tu vois, tout autant que le jeune, il est ambigu dans ses démarches, mais nous aussi, on est perdus.
1: Alors, c'est très intéressant parce que ça renvoie aussi le parent à sa propre adolescence et sa propre relation
0: avec
1: le parent. C'est pas soldé.
0: Ouais.
1: Alors,
3: oui, et puis le dernier point, c'est la culture.
0: Oui.
3: La culture, c'est quelque chose. Et j'ai un exemple. Quand nous, on était petits, pour faire comprendre quelque chose à un enfant, il nous arrivait même à aller avec la ceinture.
1: Oui.
3: Mais ça, c'est typique chez nous.
1: Ah, mon Dieu. On va écouter Jeanne, avant qu'il y ait une explosion ici. Alors, oui, bonjour, Jeanne. Oui. Comment vas-tu?
4: Bonjour, sous la flatte.
1: Oui,
3: bonjour.
1: Bienvenue.
4: Alors, vous allez bien?
3: Oui, ça va.
1: Oui, ça va.
4: Monique, Soumet et puis Taïfo.
1: Oui.
4: Alors, nous sommes à l'école, si je peux dire. Nous apprenons toujours.
1: Oui.
4: Nous avons ce que les parents nous ont donné. Moi, moi qui n'ai pas été avec mes parents, ni mes soeurs, frères, je suis élevée avec ma marraine, j'étais seule. Alors, ce qu'elle m'a donné, c'est celle que je prends. Et à l'école, on apprenait aussi la façon de, dans mon école, dans le temps de, j'allais à l'école avec les autres. Mais c'est une bonne chose que vous faites là, parce que moi, j'ai pas eu d'avoir la chance de connaître tout ça que vous entretenez. Et ça va éduquer le reste de la famille. Nous sommes tous à l'école, puisque nous avons, chaque personne a une culture différente. Je ne sais pas si je me suis fait comprendre.
1: Ah oui, oui, oui.
4: Monique,
1: Non, toi, tu es comprise, tu as entendu.
4: Ce qu'on nous a donné, c'est pourquoi moi-même, je ne sais même pas. J'ai donné à Joseph Daniel, je ne sais pas si c'est. Et je vous demande, quand j'ai donné ce deux noms à Joseph, alors je ne sais pas qu'est-ce que ça veut dire Joseph. Vous avez parlé de la famille de Joseph, la façon dont les parents de Joseph.
1: Oui.
4: Alors, vous allez m'aider?
1: Très bien, en tout cas, nous te remercions parce que constamment, régulièrement, tu nous encourages et c'est vrai que tu n'es pas la seule qui est à l'école. Nous aussi, nous sommes à l'école de la vie et chaque jour, le Seigneur nous, comme dit Monique Firmet, il nous aide à élargir l'espace de nos têtes pour nous permettre de grandir. Donc, il n'est pas jamais trop tard pour apprendre.
4: Oui, merci, merci.
1: Pas de problème.
4: Alors, bonne continuation et puis continuez à faire ce que vous faites.
1: Pas de problème. Merci beaucoup à toi. Une excellente journée.
4: Bon dimanche à toi, Monique et Sioumé.
3: Oui, merci.
1: Ok, porte-toi bien, bientôt.
3: Oui, je voulais juste dire à Jeanne que dans la Bible, l'Apocalypse est appelé Révélation et la Révélation se trouve tout à la fin.

0: plus que des bêtises. Il a peut-être dérogé à des règles, etc. Et c'est la maman, chose qui n'est pas si surprenante que ça finalement. J'ai entendu les bruits des bâtons, mais beaucoup de coups, et j'entendais le jeune homme crier, etc. Et la maman dans un état incontrôlable, etc. Et je vous assure, ça ne produit rien de bon. Il y a des personnes que j'entends régulièrement dire, heureusement, il était pas moins coup.
1: Non, je dis non.
0: Mais je vous assure, c'est une croyance.
1: Ouais.
0: Parce que ces personnes, on les retrouve plus tard dans les relations, dans leur vécu, qui
1: dysfonctionnel.
0: Voilà, et qui ont des sacs à dos pleins de cailloux, des armoires pleins de squelettes.
1: Ouais.
0: Et on ne dit pas que ça vient seulement des coups,
1: ouais,
0: mais les violences participent. Et donc, nous disons stop, disons non à toute forme de violence.
1: Combien de coups n'ont pas été expliqués? Pour quelle raison? Parce que moi, je sais que j'ai pris des coups, mais c'est... Si j'avais le malheur de demander, parce que mon père ne me disait pas pourquoi il me tapait, il arrive, il dit, l'enfantil, il dit, mon, t'es tel côté, tu vois, alors que tu es assis là, tu es venu chercher de l'eau, mais tu es assis sur le sol, et puis, mon, t'as pas allé ou quoi côté, toi, il n'y a rien de mal, tu es à la rivière, tu as fini de laver, mais tu n'es pas encore reparti, alors tu es assis, parce que il faut quand même que tu te divertisses un petit peu, tu te baignes. Eh bien, non, et moi, j'ai envie de dire que je ne suis pas, je ne vais pas accepter d'entendre que heureusement, il y a un coup. Parce que nous, le Seigneur ne nous tape pas, et heureusement qu'on connaît. Alors, quand tu parles de... C'est Firmin qui a parlé des coups dans trois bâtons.
0: Oui.
1: Hier soir, il y avait une émission sur Martinique Première, c'est ça? Martinique Première. Eh bien, moi, j'ai vu des choses et qui m'ont arraché des larmes. Et cette violence dont nous parlons, et c'est au même niveau que ce que nous avons vu des têtes coupées qui étaient perchées sur une...
0: voilà, une violence d'une autre époque.
1: D'une autre époque. Mais c'est les mêmes violences quand on tape. Eh bien, quand on a pendu des personnes, on les a enfermées dans des cales et on a laissé les personnes mourir dans leurs excréments, etc. Eh bien, ces violences-là sont identiques à celles que nous faisons vivre nos enfants. Nos paroles.
0: C'est dévastateur sur l'estime de soi, la relation au corps, à soi, et la confiance en soi. C'est-à-dire que... imaginez, lorsque Jésus dit « Tu n'appelleras pas ton frère raca », la racine du mot raca équivalente à « Tu ne le tueras point ». Et donc, vous trouvez aussi dans les 10 paroles de vie cette déclaration « Tu ne voleras pas ce qui appartient à ton prochain ». Et donc, le texte ne nous renvoie pas principalement au matériel,
1: objet, voilà,
0: aux objets, mais il est dit que nous ne devons pas voler le néfèche. L'âme, la sérénité, la tranquillité du prochain.
1: La joie, le
0: d'accord?
1: Bonheur, voilà.
0: Et donc, c'est un crime contre l'humanité.
1: Exactement.
0: Entre guillemets, que de voler la tranquillité, la sérénité de l'autre. Et donc, Dieu nous dit, il nous a fait un corps.
1: Nous sommes un corps.
0: Et donc, ce corps est précieux parce que...
1: Le temple du Saint-Esprit.
0: Voilà. Et donc, vraiment, si quelqu'un... Alors, bien sûr, il y a un temps, nous avons parlé de ça, où nous sommes confrontés à la connaissance et nous devons remanier notre fonctionnement. Et pour faire le lien avec ce que disait Firmin, nous avons besoin de sortir de cette toute-puissance. C'est-à-dire que c'est moi qui fais, c'est moi qui maman, c'est moi qui papa, et donc j'ai droit de vie et de mort sur toi. Ce n'est pas vrai.
2: Et en plus, on dit « wakai moi ».
0: En plus.
2: Oui.
0: Donc wakai. C'est ça moi du fait ou qu'a fait.
2: Exactement.
0: Mais je crois que j'ai... Ok, merci. Je crois que j'ai dit ça à quelqu'un récemment. Selon les graines que nous aurons semées, parce qu'on voit, nous sommes une société où on a beaucoup de personnes âgées et qui se retrouvent seules dans la solitude, dans l'isolement. Mais si nous voulons connaître aussi une vieillesse, enfin un grand âge, on va dire heureux, équilibré, et en dehors de la solitude, de

0: l'isolement, ça dépendra de ce que nous avons semé. Ne soyons pas surpris que lorsqu'on a maltraité un enfant, que lorsqu'on a pris de l'âge, eh bien, qu'il mette de la distance. Et donc, ne serait-ce que pour cela, mais pour lui, premièrement, nous avons besoin.
1: Et ne disons pas aux gens.
0: De nous inscrire dans la démarche du Christ.
1: Voilà.
0: Le Père, il est bienveillant, il est loyal, il pardonne. Pièce côté, il va matcher.
1: Mais il a violenté.
0: Voilà. Ouais. Alors. Je ferme la parenthèse parce que vraiment c'est un sujet qui
1: moi, ça me touche beaucoup.
0: Qui me touche. J'ai l'outrecuidance, comme dirait l'autre, dans ces situations-là, de me présenter pour faire cesser les violences.
1: Oui, et moi, je même si je l'ai fait avec mes aînés, parce que c'est ce que j'avais connu, mais moi je dis que non, on arrête de croire que par les coups nous arriverons à faire sortir quelque chose de bon.
0: Oui.
1: Quand on touche à la personne d'un enfant, c'est comme si on le mettait tout nu et on le mettait sur la tour Eiffel là, et que tout le monde avec un grand écran en 3D et que tout le monde le regardait. C'est la,
0: Et ça allait faire contraire, on nourrit sa colère, son désir de rébellion, de sombrer parfois dans des addictions.
1: Bien sûr.
0: D'accord. Et de mettre le feu.
1: Je termine avec ça pour dire que arrêtons aussi de distiller un évangile de la peur et de la toute-puissance de la violence. L'évangile, c'est une bonne nouvelle qui fait du bien. C'est, la parole de Dieu n'est pas là pour nous faire, je parle de l'évangile du Christ, n'est pas là pour effectivement nous faire peur ou nous donner de il faut taper, il faut faire. Non.
0: Je le redis ici, Serge, patiente, c'est l'une des choses où certainement la chose la plus difficile que personnellement j'ai eu à faire. Parce que comme on grandit avec, on a tendance à le répéter. Et moi, j'ai usé à un certain moment de la ceinture. Mais quand j'ai compris ce qui se joue, l'appui et le bon conseil de Monique et de Firmin, j'ai dû aller voir mes enfants. Je suis allé les voir. Je les ai réunis et je leur ai demandé pardon. J'ai dit, j'ai eu l'occasion de vous frapper, mais j'étais ignorant. Je ne savais pas que je n'avais pas le droit de le faire et que ce n'est pas ce que Dieu attendait de moi. Et je vous dis, quand on est papa, c'est moi qui ferai, etc. On est dans la toute puissance, c'est moi sans nom, etc. Et ce n'est pas ridicule, botable, c'était très difficile. Mais je suis heureux aujourd'hui parce que je récolte des fruits incommensurables. Et ça, je vous assure, je me dis, ah, ça valait le coup. Et donc, nous avons besoin de, comme disait Jean-Baptiste, il faut qu'ils croient ce que je diminue.
1: Tout à fait.
0: Pour faire cette démarche, parce que nos enfants en récolteront des fruits dont on voilà, nous n'imaginons pas. Alors, Firmin, je laisse la parole à Serge qui patientait, et puis on va revenir vers toi. Allô?
2: Allô, oui. Bonjour.
0: Bonjour, Serge.
2: Oui, bonjour.
0: Alors, est-ce que tu as quelque chose à nous dire ce matin?
2: Oui,
0: oui,
2: tout à fait.
0: Ok, tu n'as pas de livre, ça vient de toi.
2: Non, c'était pas.
0: Ah, je ne suis pas inquiet, je suis au studio d'Espérance FM, il fait beau et je suis au chaud.
2: Oui.
0: Donc, je te taquine.
2: Enfant,
0: alors, vas-y.
2: Enfants, adolescents et parents, n'oublions pas une chose, par la désobéissance de nos premiers parents, dans le conflit cosmique, nous sommes tous issus de la nature humaine. Enfants, adolescents et parents. Dans le livre « Élever l'enfant » à la page 264. Raisonner et prier avant tout. On oublie cet élément-là, la prière. Commencez à raisonner vos enfants en leur montrant clairement leurs fautes et faites-leur comprendre qu'ils n'ont pas seulement péché contre vous, mais contre Dieu. Le cœur rempli de bonté et de tristesse pour vos enfants qui se sont écartés du bon chemin. Priez avec eux avant de les corriger. Ils comprendront ainsi que vous ne les punissez pas parce qu'ils vous ont causé des difficultés ou parce que vous voulez vous venger sur eux de votre contrariété, mais par devoir pour leur bien. Ainsi, ils vous aimeront et vous respecteront. Cette prière fera de telles impressions sur leur esprit qu'ils se rendront compte que vous n'êtes pas trop exigeant. Et si vos enfants constatent que vous n'êtes pas déraisonnable, vous avez remporté une grande victoire. Telle est l'œuvre qui doit être menée à bien au sein de nos familles dans ces derniers jours.
0: Ok,
1: oui, Serge.
0: Nous te remercions pour ton intervention et puis nous te souhaitons une bonne journée. À très bientôt.
2: Oui, merci. N'oublions pas, tout c'est par la grâce de Dieu. La prière fait partie de la grâce.
0: Merci Serge. Alors,
2: merci.
0: Je veux souligner une chose, c'est un phénomène qui se produit lorsque la famille a établi un fonctionnement des règles et que alors, le jeune va en dehors des sentiers battus. Souvent, il y a ce qu'on appelle en relation d'aide des sentiments raquettes, c'est-à-dire plutôt que d'exprimer notre peur, la peur que la situation a générée chez nous, nous nous mettons en colère. Mais c'est parce que aussi nous n'avons pas appris comment exprimer cette émotion et systématiquement on se met en colère plutôt que de présenter à l'enfant cette inquiétude que nous avons eue parce que il est parti, il nous a pas dit avec qui il partait, où il partait, etc. Et c'est non pas de nous mettre en colère, mais de lui dire que nous avons peur, nous avons eu peur.
3: Parler de
0: l'objet de notre peur, et c'est ce qui va lui permettre de prendre conscience et dire, ah d'accord.
3: Et ça marche, hein.
0: Alors, il y a des gens qui pensent que ça ne marche pas,
3: mais
0: nous disons que c'est le bon chemin. Alors, on a une auditrice avec
3: et
0: nous.
3: Et surtout, on garde le lien, on privilégie le lien avec le jeune.
0: Surtout. Oui, allô.
4: Allô,
0: oui, bonjour.
4: Oui, mais... Comment allez-vous?
3: Très bien, la famille.
0: On est en bonne compagnie, ça va.
4: D'accord, ok. Et Christophe, j'appelle pour te dire merci.
0: Oui, madame.
4: Merci pour cette démarche. Parce que il y a des gens qui se disent, moi qui est allé miser, moi de votre petit maman est là, ça y est dit. Au contraire, c'est là la victoire.
3: Alléluia.
4: Oui, c'est là la victoire. Alors je te remercie. Comme ça, beaucoup de personnes ont entendu. Parce que j'ai dit ça à une soeur un jour. Elle a dit, moi qui est allé de votre maman là. Et comme je lui ai expliqué des choses, elle est allée devant sa fille, et bien elle a gagné sa fille.
0: Oui.
4: Elle a gagné sa fille, donc la fille était vraiment fâchée contre elle.
0: Absolument.
4: Une injustice. Alors donc, c'est bien de reconnaître qu'on a mal agi envers l'enfant, et puis expliquer à l'enfant ce qu'il y a, et puis ça ramène l'enfant. À ce moment, c'est un autre papa que j'ai, c'est une autre maman que j'ai. La vraie, le vrai. Alors d'accord. Merci beaucoup.
0: Merci pour l'intervention. Bonne journée. À très bientôt. Merci,
4: oui,
0: Manette.
4: Que Dieu vous bénisse.
0: Absolument. Monique parlait de l'objet de notre peur. Et j'ai envie d'ajouter aussi que dans cette situation-là, nous devons aussi nous engager vis-à-vis de l'enfant à ne pas recommencer.
3: Tout à fait.
0: D'accord ? Oui, Firmin.
5: Oui. Alors, on a parlé justement de l'adolescent qui est en pleine transformation.
0: Oui.
5: Et la transformation, en tant que père, nous avons peur. Et nous transmettons cette peur. Mmh. Alors que, quand on regarde la chrysalide, c'est-à-dire que la chenille qui est dans son cocon, il faudrait le laisser agir tout seul. C'est-à-dire qu'il nous regarde, mais on ne doit pas lui donner un coup de main pour passer de cet état de chenille à l'état de papillon. Donc, pour qu'il devienne papillon, il faut qu'il sorte de lui-même.
3: Voilà.
5: Oui. Et ça, il va justement regarder à nous en tant que parents, ce que nous faisons. Et aussi, autre chose, c'est que nous en tant que parents, je l'ai dit tout à l'heure, on dit « waka et moi », mais nous devons respecter l'intimité de l'enfant.
3: C'est que les parents,
5: nous devons respecter ce qu'il y a à lui, respecter ses biais, et nous devons aussi respecter ses opinions.
0: Oui.
5: Et ça, nous, Nous avons tendance à dire c'est moi qui papa.
6: Oui.
5: Donc, mon sens a dit bon pas.
6: Oui.
3: Et moi, je vous. Même quand tu parles de son espace, oui. Son espace, parce que nous, les parents, au cas habiter Caïmouin,
5: oui,
3: Chamou, c'est Caïmouin.
5: Oui, c'est
3: alors,
5: ça.
3: Alors, moi, je sais que cet homme, comment il s'appelle, c'est. Alors, je vous dis, non, excusez-moi, mais il dit que il dit qu'à la porte de la chambre de notre adolescent, ce n'est plus chez nous.
5: Oui.
6: Oui, on est un peu en territoire diplomatique.
3: Oui, exactement.
6: C'est
5: une ambassade.
6: Une ambassade.
3: Exactement.
6: Voilà. Et donc il faut franchir une fois avec l'autorisation dans l'ambassade.
3: Demandons-lui de respecter notre espace commun, notre maison, là où nous, voilà, le salon, etc.
6: Oui.
3: Mais quand il s'agit de leur chambre, ce n'est pas. On peut leur demander, au lieu d'avoir des verres qui sortent de la porte, etc., de la chambre, leur dire qu'une fois par semaine, je veux que tu fasses le ménage. Je te demande, c'est pas j'aimerais, on ne met pas de sentiment quand on donne un ordre.
6: Oui.
3: Je te demande de nettoyer une fois par semaine ou une fois tous les 15 jours, de faire le grand nettoyage de ta chambre. Point.
5: Ouais. Est-ce que l'enfant est mort? Est-ce qu'on a connu un enfant qui est mort parce que sa chambre a 10 ans?
3: Eh bien, ça n'existe pas. Par contre, la relation peut mourir, par contre. Hein.
6: Alors, juste avant d'accueillir pour Léon, ce qu'il y a aussi, que les parents doivent comprendre, la chambre. Et le
3: reflet,
6: symboliquement le reflet de ce qui se passe
3: dans sa vie.
6: Et comprendre ça, c'est donc ne pas le bousculer, mais se remettre à son rythme,
3: tout
6: en lui donnant des limites pour que, qu'il avance, qu'il fasse ce qu'il faut, pour que la chambre ne devienne pas un dépotoir.
3: Ouais.
6: Mais en même temps, on a parlé tout à l'heure là de cette notion de contenance, c'est-à-dire que ça ne doit pas déborder, c'est ta chambre, mais entre guillemets, ton bordel doit
3: Et à un moment donné, il faut te débarrasser du bordel.
6: Et lui, vous serez surpris de voir que matin, il se lève, il range sa chambre, parce que les choses se mettent en place.
3: Nous l'avons vécu avec nos enfants.
6: Et c'est extraordinaire. Et personne ne l'a poussé à le faire. Il se lève, il range sa chambre, ses affaires, ses vêtements, il prend. Et on est là, spectateur ébahi, quand on dit, bon Dieu, mais qu'est-ce qui se passe?
3: Il
6: n'est pas arrivé, c'est qu'il grandit et il se stabilise.
5: Voilà. Pour parler de l'histoire d'intimité, nous avons eu ce problème d'intimité avec notre fils cadet. Sa mère lui disait que quand tu es dans la chambre et puis tu as des amis qui viennent te voir, tu ne fermes pas ta porte à clé.
3: Surtout une copine.
5: Et à chaque fois, il désobéissait, il fermait sa porte, si bien que les petits frères regardaient par les trous de la serrure, le trou de la lorgnette, pour voir ce qui se passait. Eh bien, sa mère, qu'est-ce qu'elle a fait? Elle a dégondé la porte, elle l'a enlevée, et puis elle a mis la porte dans un débarras, si bien que cet enfant n'avait plus d'intimité.
6: Je croyais qu'elle s'appelait Monique, c'est Al-Qaïda. C'est kamikaze.
3: Ça, c'est quand il a compris, je l'ai remis. Hein. J'ai remis la bombe.
6: Alors, Léon, tu nous excuses. Tu sais, nous sommes entre nous et nous nous oublions. Mais on t'a pas oublié. Nous accueillons Léon s'il est toujours là. Allô?
7: Oui, je suis là.
6: Eh bien, welcome.
7: Bienvenue. Ok, welcome.
6: Yes.
7: Thank you very much, my friend.
6: Pas de problème.
7: Eh bien, donc, vous m'écoutez là maintenant?
6: Oui, nous, on t'écoute.
7: Ok, donc, je vais vous raconter quelque chose sur moi-même.
3: Ça va pas long.
7: Donc, premièrement, j'avais 3 ans, ma grand-mère me dit, mon fils, je vais te dire quelque chose, faut pas être... Il faut toi une responsable quand tu as vu quelque chose à lui. Eh bien, j'avais 6 ans, j'étais sur la route de la maison, et puis j'étais en train de jouer, et puis je sens qu'il y a un grand manteau qui m'a couvert. Le manteau est tombé sur moi. Et je dis, mais qu'est-ce qu'il y a? Et puis. Tout de suite après, je me souviens, ma grand-mère m'avait dit, il ne faut pas faire rien. Je dis, il y a quelqu'un qui joue avec moi. Et puis, mes amis, je lève ma tête pour voir le visage de la personne. Il n'y a pas de visage, il y avait une machine. Et puis, quand j'ai vu ça, j'ai baissé ma tête. Et puis, la personne m'a dit qu'il a peur. Je dis non. Et puis il disparaît comme il est réveillé. Et puis je vais vous raconter quelque chose encore qui s'est passé. J'avais 14 ans.

0: un ami sur un chantier. Quand je suis arrivé, le responsable, il a dit à la personne de l'Esbaï d'amener un enfant pour moi. L'enfant a dit, voilà, il a dit non, moi maintenant mon gars pour travailler. Et puis, moi il dit bon, je vais essayer. Et puis, pas dit l'autre, moi pas changé. Combien de millilitres c'est baïta à tes capons, mais c'est des gros bagailles galons qui capons, combien de millilitres de l'eau. C'est pompé ou pas pompé pour mettre à l'aide des capons, puis pour 3 jours pour débailler là, t'es plein. Votre cas donne-moi bien?
1: Oui, nous là.
0: Ouais. Et puis, je suis à mettre mon ça, il dit bon, et bien, il peut jouer pour il peut amuser quoi. Mon cas dit, j'entends bien, mes amis. Je suis à mettre mon lettre à bord, 7 heures. Et puis, moi, mettez-moi qu'à pomper. Moi, pomper. Là, il était bon, 11 heures, quand aller pour midi. Les deux galons baillent là, l'eau a tombé, a tombé à terre. Les messieurs attendent, l'eau a tombé, ils courent et venir. Les courent et venir, ils gardent, ils voient que l'eau a tombé, ils gardent moi, puis ils gardent ces bails là. Ils gardent moi, ils savent ces bails qui ont porté 2 ou 3 jours, et bails là, j'ai plein. Ils disent, mon bon garçon, allez, caillou, dès le matin, ou quoi, il et puis les moi, les autres qui sont passés, ils m'ont apporté, et puis ils apportent moi tout travail qui n'est en l'enchanté, mes amis. Donc c'est ça, mon gars, les autres, là où est-ce qu'on s'appelle, là où vous venez pour faire un bagage, pour qu'on est-ce qu'on s'appelle, parce que où sont en jeunesse, faut qu'on grandit à la bonne direction. Mon gars, les autres, merci pour mission, hein, et ça a fait du bien.
2: Merci
1: eh bien, nous quand même merci pour les pour ouais. Témoignage ouais. Là. Ça veut dire au cas dit nous faut garder la relou. Faut garder la relou à dans ça qui bien.
0: Parce que grand maman moi il était moi ça dit des fois.
1: Oui. Pas de problème. Chevrel.
0: Ouais.
1: Alors soleil. OK, ouais. Merci. Alors, chers amis, nous sommes déjà dans la fin de cette émission et nous aurons encore des choses à préciser. Mais en tout cas déjà ce matin alors vraiment 30 secondes hein, si cette personne elle nous appelle on va l'accueillir rapidement. Allô oui on t'entend. Alors on te propose de partager rapidement ce que tu as à dire parce que là, nous devons ah, la ligne n'est pas de qualité, vraiment.
3: Attends, je trouve que les gens, on est étudiés. Il faut parler un nombre de temps et il y a d'autres personnes qui viennent. Mais je trouve qu'il n'y a pas une sagesse. Parce que moi, je parle d'un député radio, je suis convaincu. J'étais épanoui.
1: Alors, malheureusement, je suis obligé de mettre un terme parce que...
2: Elle peut nous rappeler à ce
1: moment-là. Si, je te propose de nous... Alex, on va couper, s'il te plaît.
3: Okay.
1: On n'entend pas correctement. On n'entend pas. Je suis désolé, mais on n'entend pas correctement et on n'entend rien. Et la ligne n'est pas de bonne qualité. Et je propose à cette auditrice de nous rappeler prochainement et pourra partager avec nous ce qu'elle avait à dire. En tout cas, nous sommes arrivés à la conclusion de cette émission. Bientôt, nous ferons une nouvelle session là-dessus parce que nous devons préciser certain nombre de choses. Alors, est-ce que Monique, Firmin, vous voulez en conclusion dire quelque chose? Par rapport à ce que nous avons abordé aujourd'hui, rapidement.
2: Alors moi, ce que je voudrais juste laisser comment j'allais dire, non, je suis encore avec ce monsieur là, cette personne qui voulait. Et moi, ce que je pourrais dire, c'est que nous devons réapprendre, comme Firmin aime bien dire, faire un reset par rapport à tout ce que nous avons appris dans la relation avec nos enfants. Et sachant que nous allons récolter ce que nous aurons semé. Alors, semons de bonnes choses. Hein, et je pense qu'on n'est pas...
1: Nous récolterons du blé.
2: Nous récolterons du blé. Et nous ne sommes pas en reste parce que Dieu nous a donné tellement de choses que nous pouvons effectivement semer.
1: Ok, Firmin.
4: Oui, alors, ce que je voulais dire, c'est que la première chose, ce serait de respecter justement cet individu qui est en voie de développement.
1: Ok, merci. En ce qui me concerne, je dirais que l'adolescence est un point de bascule dans la relation. Elle peut la renforcer ou établir une distance. Mais dans tout ce que nous mettons en place, que ce soit des sanctions, que ce soit des limites, etc., ayons toujours à l'esprit de préserver le lien. C'est ça. Parce qu'au final, c'est tout ce qui nous restera.
2: C'est le but, ça.
1: Voilà, c'est le lien qui importe, l'attachement, les sentiments. Et préservons cela. Et comme disait Monique, c'est de bonnes graines que nous semons et nous serons heureux de les récolter dans quand nous prendrons de l'âge et que nous aurons des enfants à côté de nous qui peuvent nous soutenir et qui peuvent non pas seulement nous venir nous voir par obligation mais parce qu'ils ont envie de passer du bon temps avec nous et c'est ça le fruit de la vie. Nous vous souhaitons une excellente journée, chers auditeurs. Nous vous donnons rendez-vous sur les antennes d'Espérance FM dans 15 jours pour continuer à échanger sur ce sujet, l'adolescent, cet étranger pourtant connu. Et puis nous remercions Alex qui nous a accompagnés. Et puis maman est là, bonne journée et en l'autre soleil.
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1: C'est Espérance FM. Il est 10h. 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
1: C'est Espérance FM. Il est 11h. 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
1: C'est Espérance FM. Il est midi. Bon appétit. 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
1: C'est Espérance FM. Il est 13h. Bon appétit. 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

temps. Mis à part dans le désert pour être préparé à la mesure de la tâche que Dieu lui confierait. De même aussi est-il nécessaire aujourd'hui que le serviteur de Dieu, conscient de son partage dans l'œuvre du divin maître, s'arrête un instant pour écouter la voix qui lui dicte sa marche. Et parfois c'est très long. Mais meurt-il pour autant? Non. C'est dans le calme et la sérénité que sera votre force, dit le maître. Et tel le soleil au zénith, sa lumière vient briller, chassant l'ombre du doute, de la peur et des craintes

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1: C'est Espérance FM. Il est 14h. Bon après-midi. 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
1: C'est Espérance FM. Il est 15h. Bon après-midi. 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
1: C'est Espérance FM. Il est 16h. Bon après-midi. 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
3: Ouais, je t'écoute.
2: J'arrive pas à comprendre. Pourquoi on se manque de notre foi ?
3: Ouais.
2: Et pourquoi on me demande où est ton Dieu ?
3: Bah, tout simplement parce que ces gens oublient que même quand il fait nuit, le soleil brille encore. Fils, n'oublie jamais. 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
1: C'est Espérance FM. Il est 17h. Bon après-midi. 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
3: Bonsoir, bonsoir. Nous n'allons pas commencer l'émission.
2: Un, deux, trois. Ah, mais tout ça pour ça.
3: Comme d'habitude. C'est une bonne nouvelle. Nous avons une nouvelle très importante. Avis à la population.
4: Messieurs.
2: Avis à la population.
3: Voilà, on vient
2: de l'arrivée de Louga Ougan.
5: Excusez-moi, oui. Dites quand même qu'on est sur Big Up Time.
3: Oui.
5: Espérance.
2: On fait le time.
3: On a une nouvelle à vous annoncer.
2: On fait le time.
4: On refait le jingle. On fait le jingle.
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3: Bonsoir et bienvenue dans votre émission Big Up
2: Time.
3: Oui.
2: C'est une belle nouvelle. C'est une belle nouvelle.
3: Voilà. Alors, on fait les présentations avant le...
4: Qui n'est plus seul en classe.
3: Pour notre congrégation, déjà, j'y vais avant de faire l'annonce.
4: D'accord.
3: Alors,
4: qui n'est plus seul.
3: Ah, non, mais je
2: sais pas. Nico, senti en ce canal.
4: Faut que ça descende dans mes jambes, ça va mourir.
2: Car l'Éternel a dit.
3: C'est messieurs.
2: Il n'est pas bon pour que soit seul.
3: Vous avez compris que ce soir, c'est pas difficile ce soir. Mais bon, on y va, on est habitué, ça fait 6 ans maintenant. Pour tout de la table, nous avons le seul à ma droite. Ah non, à ma gauche. C'est à ma droite, à ma gauche. Le seul.
2: Décide-toi. C'est la main que tu écoutes, hein.
3: Nico, sentez qu'on a produit.

0: comment vas-tu?
1: Je vais bien, merci.
0: T'as passé une bonne semaine?
1: Bonne semaine. Mm-hmm. Tu passes une très bonne journée aussi. Je veux me faire un petit big up à où j'étais aujourd'hui. Mm-hmm. J'étais dans un village chanté qui s'occupait de soigner.
2: Un village quoi?
3: Santé.
1: Santé.
3: Il a dit chanté.
1: Santé, mais un village qui s'occupait de soigner les soignants. C'était juste pour les soignants. Et leur...
0: Ok, d'accord.
1: Voilà.
0: Ok.
1: Donc, voilà, c'était
0: des fois, on y pense pas, mais les soignants, ils ont besoin aussi d'être soignés.
1: Voilà, donc c'était très bien. C'est franchement, vrai. C'était organisé par un pôle du CHU. Donc, franchement, une très belle manifestation.
0: Et t'étais soigné par Didou.
3: Oui, il est très bien soigné.
1: Franchement, c'était très beau village chanté. Les soignants pouvaient se faire dépister, se faire masser, bref, un tas de trucs. C'était sympa. Okay, eux et leurs familles proches. Donc voilà, donc franchement.
0: Bah, super, bonne initiative.
1: Ouais, franchement, okay. Très beau programme.
0: On continue. Donc à côté de Nico, nous avons celle qui t'a soigné. C'est le next Didou qu'on applaudit bien fort.
4: Audrey, la spécialiste d'histoire géo, elle est l'une des plus sérieuses de l'équipe. Ça n'empêche pas d'avoir de l'humour et oh, elle a toujours été sage à skip.
3: Oh. Bonsoir.
0: Ça va, Didou?
3: Oui, ça va très bien. Tu as vu, je
0: vois.
3: Shine, ouais.
0: Je tu restes lundi ce soir, c'est
3: oui,
0: dire quoi?
3: L'éternel. Voilà.
0: Tu l'appelles comme ça maintenant?
3: Non, l'éternel. Le Père Céleste qui a fait sur la terre et dans ma vie.
2: Je ne manque rien.
3: Tout
2: chaud.
3: Exactement. Amen.
0: Voilà. Il t'a tout donné alors.
3: Le Père Céleste dans les cieux, oui.
0: Il t'a donné un nom.
3: Extraordinaire.
0: Quel homme, Nico Carougi, là. Nico, oh là là.
1: Quel homme, ce cheval.
0: Ce poney.
3: Non, ce n'est pas un poney, c'est un cheval.
0: On relève pas. Dans l'émission de passé. Ok, on a beaucoup de
3: temps. Donc je suis très heureuse d'être avec vous ce soir pour la dernière, pour plein de rires, plein de joie, voilà.
0: Ok, super. Donc on continue à côté de Didou.
3: Sinon, oui, je fais un petit clin d'œil. Alors il n'y avait pas de journée mondiale sympathique. Enfin, quand je dis sympathique, je voudrais faire un petit clin d'œil à tous les amoureux du Petit Prince parce que lundi c'est la journée mondiale du Petit Prince.
5: Ouais, voilà. Ça c'est pour moi.
3: Voilà.
5: Voilà, merci.
3: Okay, et il paraît qu'il faut le lire enfant, il faut le lire adulte, il faut le lire chaque année.
0: Ah, d'accord, il faut
3: je
0: le
3: vous
0: lire.
3: Avoue que je ne l'ai pas encore lu, mais voilà, c'est un objectif pour la fin de l'année.
5: À part son acte de naissance.
0: Alors, écoutez, alors, j'ai lu.
5: Et l'acte de mariage, quand même.
3: La Bible, il l'a lu quand même.
0: Écoutez,
3: hein.
0: J'ai lu. J'ai lu. Oui. Piu. Il y a eu Baba.
5: Biniki. Voilà.
0: Princesse Sarah.
5: Oh.
0: Oui.
5: Les malheurs de Sophie.
0: Voilà, les misérables.
5: Wow.
0: Oui, j'ai lu ça. J'ai lu aussi.
3: Martine.
5: Bah, à la plage.
0: En temps, en porte-le-vent, j'ai lu aussi ce bouquin.
5: Oh.
0: Ouais. J'ai lu aussi.
5: En
0: dernière...
5: entier ou bien déjà juste lu?
3: Il a vu le film.
5: Il a lu la quatrième de couverture.
0: Non. J'ai lu aussi. Voilà. J'ai lu aussi.
3: Peau noire, masque blanc.
0: Voilà, et peau blanc, masque noir. Et j'ai lu aussi.
5: Comment tu es Pipo? Je suis pas moi.
0: C'est à côté de
5: Pipo. Oui, bien sûr.
0: Ça va masquer ma fille. Dernière, là, on commence là. D'accord? Alors, à côté de Pipo, nous avons sa soeur que tout le monde connaît, la seule, unique.
3: Espagnolesse.
0: Espagnolesse, qu'on a besoin de fort.

0: Número siguiente, solamente el SMS o el WhatsApp lo podéis hacer. O el 06. No había dicho 96.
1: C'est
2: pas encore dit.
1: Elle avait juste dit 06.
2: Ah, non, mais j'anticipe, comme je sais ce que tu vas dire.
0: 0696.
2: 0696.
0: 280.
2: Eso
0: es WhatsApp. Únicamente
2: WhatsApp. Ouais, uniquement sur WhatsApp.
0: O SMS.
3: D'ailleurs, on va privilégier le WhatsApp ce soir parce que je constate qu'il y a un problème d'Internet.
0: Y no hay teléfono.
3: Le téléphone fonctionne avec Internet. Pour l'instant, ne fonctionne pas.
2: Ah, ok.
3: On va privilégier le WhatsApp.
0: Eso, porque Philippe no ha pagado.
2: Ça, tout le monde a compris ça. Tout le monde a compris ça. Donc, vous avez compris que Priscilla a seulement dit, depuis 5 minutes, elle vous a simplement dit que vous êtes.
0: Les amoureux, audicores.
2: Audicores.
0: Audicorazón.
2: Corazón.
0: Les auditeurs et les auditeurs.
2: Voilà. On a fait des progrès, non, hein,
4: ouais.
2: Voilà.
4: On est passé de yo à tout.
2: Voilà. Donc, on continue à côté d'espagnol. La nouvelle formule.
4: Oui, c'est toujours la nouvelle. Elle n'a pas encore de surnom. C'est la nouvelle.
0: C'est la bleue.
2: L'unique. Ouais, la seule unique.
0: C'est quoi, moi? Nessie, elle avait. C'était Beautiful.
2: Ouais.
1: Ah, c'était
0: Beautiful.
1: Ah, ben oui, c'est
0: Beautiful. Non, Beautiful. Beautiful. C'est trompé, c'est l'accent là. C'est Beautiful.
2: Allez, dis-nous tout. Comment ça va?
1: Bonsoir, bonsoir. Mais écoutez, ça va bien.
0: Ah, t'as fait une
1: bonne semaine.
0: N'hésite pas à tenir.
1: Une agréable semaine, remplie de bonnes nouvelles.
0: Rapproche-le encore.
1: Et de réussite professionnelle, dira-t-on.
2: Non, c'est bien, voilà. C'est bien. Franchement, on ne peut pas dire ça à l'antenne, mais franchement, elle a réussi quelque chose de très.
4: T'as eu ton bac?
1: Oui, c'est bon. À 29 ans, j'ai enfin eu mon bac.
2: Après 9 ans, quand même. En tout cas, c'est bien, c'est content pour toi, je suis fier de toi.
1: Merci.
2: Franchement, tout ce que tu. Ouh. Franchement, du tabini abondamment.
1: Abondamment, il ne cesse de m'abîmer encore.
0: Et dans abondamment, il y a.
2: Damant. On continue.
4: Oh là là. Alors, chers auditeurs, je vous rappelle que la nouvelle, c'est qui n'a encore
0: Beautiful.
4: Beautiful.
0: Beautiful.
4: Et célibataire. Hein?
2: Voilà.
4: Alors,
0: ah oui,
4: elle est célibataire.
0: Nous rappelons le numéro. Plus 33.
1: 06.
2: Un peu spécial, elle est célibataire. Elle a 29 ans, les cheveux.
4: Non, non, non, les cheveux tous coupés. C'est comme ça. C'est comme ça.
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0: Non, je kiffe.
1: Moi,
0: je,
1: nous kiffons tous.
2: Je kiffe de la partie. Oh, oh, de la partie
0: mais c'est, alors, si tu dois vraiment avoir une partie, c'est pas celle-là.
1: Mais c'est ça qui fait le charme de la chose. Hein.
2: Ouais.
1: C'est n'importe quoi.
2: Comment vas-tu bien? Dis-nous tout. Ta semaine.
3: Alors, semaine assez chargée. Je suis très contente. Parce que.
0: Elle est finie.
1: Non,
0: elle
1: tient une voix mélancolique.
2: C'est vrai.
1: Quand tu dis ça.
2: Tu te souviens encore. Il y a des élèves.
1: Maman.
3: Non, j'ai fini le face-à-face élève. C'est terminé. C'est terminé.
1: Ah, là, tu vas en dos à dos maintenant. C'est pas être face-à-face. C'est pas moi. Je demande des questions.
3: Ah, c'est fini.
1: Je sais, j'essaie de comprendre.
3: Ouais, c'était la dernière jeudi, vendredi.
2: Maintenant, c'est cool à haul, quoi.
3: Ah ouais.
2: Ok, c'est bien, c'est bien.
3: Merci.
0: Alors, je tiens juste. Pour la nouvelle, donc Botifol, tu as vu, il ne faut pas avoir peur du micro. Rapproche-toi, tiens-le. Il est près de ta bouche. Hein,
2: ça ne va
0: pas. On t'entend mieux. Voilà. Allez, merci. Okay, merci Beyoncé.
3: Ça va, sinon, ça va. C'est cool. Content d'être là ce soir pour une soirée de rire. Hein.
1: Alors, oui, non, mais il faut que je dise aux auditeurs qu'ils ne voient pas ce qui se passe. Mais il faut qu'ils sachent que Beyoncé a changé de coiffure chez les auditeurs.
0: Non, et tu avais dit ça aussi.
1: D'accord.
0: Au moins, tu es constant dans tes
1: réactions.
0: Voilà, voilà.
1: Je reste constant dedans.
0: Voilà. Oula. Alors.

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1: Tu
0: as changé
1: de look.
0: Ah oui.
2: Ah oui.
0: Ah oui, oui, parce que la nouvelle.
2: La beauty folle,
0: la beauty folle a tout coupé. Et on dit femme qui change de coiffure, change de vie. Voilà.
2: Chat ou rasé partout, hein. On parle des cheveux.
3: On parle des cheveux. C'est honteux.
4: C'est honteux.
2: On parle des cheveux là.
0: Non, mais il y a des fils qui vont vous présenter. Le seul qui n'est plus. Qui n'est plus.
2: Ah non.
4: Non, non, non, non.
2: Attends.
1: Non, non, non.
2: La terre entière l'envie, mais.
0: Mais.
2: Quelqu'un a eu l'exclusivité.

0: Des fois à la technique, des fois juste au micro. Il paraît sympathique, mais fait-il du judo? Il a beaucoup d'humour et encore plus d'amour. Il se prend pour un poète. Ok, Davis,
1: arrête.
2: Yes, alors Davis.
1: Alors Davis, niveau.
3: J'ai
1: comment
3: poète,
1: tu es? Niveau taille, niveau capillaire, niveau. Ah non, mais on avait dit qu'on avait. Non, mais c'est
2: alors. Est-ce qu'il y a eu du nouveau dans ta vie? Dis-nous tout.
4: Non, mais en fait, c'est pas ça, les gars. En vrai, tu sais que on va te manquer pendant 2 mois. On va te manquer.
3: Alors, moi, pas vraiment. Mais
1: toujours pas répondu à la première question. Comment vas-tu?
3: Pendant 2 mois, il va devoir me supporter. Donc,
4: ah ouais, c'est compliqué, ça. On compatit.
5: Tu peux répondre.
4: Vas-y, Davis.
1: Inspire, expire.
6: J'ai l'impression d'être dans une classe de maternelle.
2: Ah, c'est vrai, franchement. Alors, moi,
6: d'ailleurs, j'ai vu un professeur qui a fait ça. Il a montré ça sur les réseaux. Les élèves chahutaient. Lui, il n'a rien dit. Il a écrit, le professeur attend que le calme revienne. Et les élèves se sont calmés d'eux-mêmes. Ils se sont autorégulés. Donc j'attends.
3: Alors nous, ça va pas être possible. Tu veux l'écrire en gras, en italique, souligné. Je suis pas sûre que ça fonctionne.
2: Alors dis-nous tout de suite, comment ça va?
3: Il faut qu'il arrive à Lyon.
6: Eh bien, bonsoir à tous. Je suis content de vous retrouver. Ça fait un petit moment qu'on ne s'est pas retrouvé. Là, ouais. On se retrouve pour la dernière. Mm-hmm. C'est sympa. Je sais qu'on va s'amuser. Et ce soir, l'émission dure 2 heures. C'est bien ça.
2: 2 heures, c'est bien ça. C'est parti ça. Pour 2 heures de joie. Mais dis-nous, il n'y a pas autre chose à nous dire? Ça va?
6: Ça va être long. Ça va être long. Je n'ai rien à déclarer.
2: Ça va être long.
3: Ça va être long. Ça va être long.
2: Allez.
6: En présence de
3: sans présence de mon avocat. 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
4: Oh non, on n'entend pas ce que tu dis. Donc tu disais, Davis, nous t'écoutons. Là,
6: je disais que sans la présence de mon avocat ou de mon avocate, je ne dis rien.
2: On sait le métier, on connaît le métier.
6: Je brouille les pistes volontairement.
2: Avocat, est avocate. Tenez-moi les mains de l'autre.
6: On a dit avocate, pas policière. Hein, c'est
3: tu vois vraiment, tu vois, ils sont tout là ou devant ou derrière.
2: Ah, du coup, vas-y.
3: Dans le dos d'avion.
1: Alors, vous savez que pour présenter l'ancêtre. Non, arrête.
2: Le monde, c'est le truc.
1: Alors, chers auditeurs, c'est la dernière de l'émission. Donc, j'ai fait un truc de.
2: En plus, Nico, c'est parce que t'as. Tu dis là, ça, tu peux dire ça?
1: Non, non, je dis pas. J'ai tiens fait un truc de.
3: Si il dit pas, il dit pas.
1: Voilà. Alors, sur le groupe, j'ai mis un truc que vous allez suivre. C'est un dialogue, une discussion.
4: Ok.
1: Voilà, on va tous suivre dessus, d'accord? Et Davis, ton texte, et tu seras le dernier, d'accord? Ton texte arrive là, Davis, là. Attends.
6: Ok, pas de problème.
1: Tout est à la fin. D'accord? Tu es à la fin quand le dernier a parlé. Donc, vous savez quoi ou pas? Et on suit. Et Ricardo, tu n'étais pas.
2: Regarde
1: mon bec. Tu n'étais pas. Ok.
2: Je sais que tu as lu tout ce que tu as envoyé là. Je sais que tu mets. Bonjour!
1: Chacun à sa part.
4: J'aime ma réplique.
1: J'aime chacun à sa part, ok? Vous êtes prêts? La nouvelle, c'est toi. J'ai oublié ton prénom. Donc, tiens, tiens, pour la nouvelle.
2: Nico, voilà.
1: Allez, c'est parti, vous êtes prêts, chers auditeurs? Nous allons vous présenter. Ah non, mets la musique de Ricardo.
2: Comment c'est dit?
1: Allez, madame, mets la musique de Ricardo, comme ça, on commence après.

0: Oh.
1: Chers auditeurs, écoutez, c'est la présentation de Ricardo pour la dernière de cette saison et en même temps le billet d'humour. Salut à tous les jeunes qui nous écoutent, C'est la folie en ce moment avec la Coupe du Monde. Les matchs s'enchaînent, le niveau est incroyable. Bon, par contre, il y en a un autour de cette table qui doit se sentir un peu hors jeu, hein, mon cher Ricardo.
2: Ah mais totalement, pour ceux qui ne le savent pas, pour moi la grande fan de foot, c'est la Coupe du Monde des Nations. Mais pour Ricardo, c'est surtout le mondial de la solitude. Dis-nous Ricardo, ça fait quoi de regarder la plus grande compétition de la planète et de ne voir absolument aucun, mais je dis bien aucun joueur de l'Olympique de Marseille sur la pelouse, même pas un compteur sur le banc.
3: Tais-toi, tais-toi.
4: C'est pas vrai. Attends,
2: écoutez.
3: Là, c'est pas ça.
1: Chut.
3: Ça fait deux. À fait deux.
1: Allez.
5: Est-ce une catastrophe? On cherche les Marseillais partout dans les compositions d'équipe, mais rien. Nada. Le désert complet. Heureusement que tu as tes séances de musculation pour trouver l'esprit. Non, parce que, bon, niveau football international, ton club, il est en vacances prolongées.
2: C'est clair. Moi qui débarque à peine dans l'émission, on m'avait dit que Ricardo est un grand passionné de foot. En fait, je me rends compte que ton seul maillot de l'OM de l'été, tu l'utilises juste comme débardeur pour aller pousser de la fonte à la salle de sport, non?
6: Non mais s'il vous plaît, laissez ses muscles tranquilles. Le pauvre est obligé de compenser le vide intersidéral de l'OM en Coupe du Monde en soulevant des barres de 100 kilos. Mais il y a...
1: Moins
6: s'il y a de Marseillais sur le terrain, plus ses biceps sont...
3: N'importe quoi.
4: J'y vais.
3: Rigolez.
4: Vous n'y connaissez rien, car c'est de la stratégie. En plus, c'est vrai. Pour préserver nos joueurs pour le championnat. Et puis, la muscu, c'est un vrai sport, d'accord? On en reparlera quand vos favoris se font éliminer.
5: Excusez-moi, juste parenthèse. Tu as vu David, même si tu avais écrit sur le tableau, il n'est pas figuré.
1: La stratégie de la préservation, bien sûr, on y croit tous. En attendant, même les ramasseurs de balles de la Coupe du Monde ont plus de chances de toucher le ballon qu'un joueur de l'OM cet été. Allez, va faire une série de pompes pour évacuer la frustration, Ricardo.
2: C'est vrai ça. À défaut de soulever la Coupe du Monde, tu peux toujours soulever des haltères. Au moins, les haltères ne te déçoivent jamais. Contrairement au mercato olympien, pardon.
5: Quelle tristesse quand même, hein. Bon, tous les plus grands joueurs du monde sont là. Et Ricardo, ben lui, il a que de s'ambiancer sur son développé couché en pensant à un vieux match de Ligue 1. Non, il faut tourner la page, amigo.
6: Franchement, je commence à culpabiliser. Imaginez la détresse du gars. Pas un seul joueur à encourager. C'est pour ça que tu passes tes journées à la salle de muscu, non? Pour ne pas voir les matchs, éviter de pleurer devant ta télé.
2: Oh, mais c'est exactement ça. La salle de sport, c'est sa thérapie. Il évacue le sérum.
3: Le seum.
4: Le sérum.
1: Il y a le sérum. Allez.
5: Je crois que tu as besoin de soulever.
1: Alors, il évacue le sérum.
4: Il évacue le sérum.
6: Ça suffit. Je suis perdu là.
1: Il évacue le sérum.
4: Il évacue le sérum.
6: De ne voir aucun Marseillais au Qatar ou ailleurs en transpirant comme jamais. Mais assume son statut de supporter sans club mondial.
4: Mais vous êtes de mèche, c'est pas possible. On est là pour parler des jeunes et de musique et vous passez votre temps à scruter mes pectoraux. Regardez. Et mon calendrier de l'OM, jaloux va.
1: Bon, on t'aime quand même, notre Ricardo national. Même si ton club brille par son absence et que tu passes plus de temps avec des protéines qu'avec des tactiques de jeu, l'émission ne serait pas la même sans ton grand cœur et tes gros bras.
2: C'est vrai, on te charrie. Mais qu'est-ce qu'on s'ennuierait sans tes coups de gueule marseillais et tes débardeurs trop serrés. Tu es notre dose d'humour quotidienne.
5: Totalmente. Un plateau radio sans le chauvinisme de Ricardo et ses anecdotes de la salle de sport, ça manquerait quand même un peu de piment. Tu es l'âme de cette équipe, même sans Coupe du Monde.
6: En tant que petite nouvelle, je confirme. C'est le baptême du feu pour moi de te taquiner, mais tu as un super répondant. Ne change rien, Ricardo, et continue la

0: biscuit, ça te va bien.
1: Ah, c'est bien. Tu vas rester l'année prochaine.
2: Allez, on t'adore.
0: On est passé en Italie.
2: On t'adore, notre force de la nature. Sans toi, l'émission manquerait cruellement de glamour et de
0: glamour.
2: Punch.
0: Glamour.
2: On fait la paix?
1: Non, jamais. Jamais.
3: Allez.
1: Alors, c'est qui se voulait, je souris. Bon, allez, j'avoue que vous m'avez bien eu. La bande.
3: Oh là là. Oh là là. Allez, on y va.
1: Bon, alors, allez, merci à toi, Nico.
3: Sans Nico Santé,
1: Nico Santé, Nico Santé pour l'ambiance. Merci Didou pour tes vannes. Je n'ai pas merci à ça. Merci Espagnol pour ton énergie. Oui, uniquement énergie. Merci à Nouvelle pour ton piquant. C'est bien. Et merci à Beyoncé.
3: Ma Beyoncé, ma Beyoncé. C'est qui ma?
1: Alors. Regardez-moi. Regardez-moi.
2: Non, mais tu peux pas lire et en même temps.
1: Franchement. J'ai un œil pas là, un œil pas là.
2: On y va.
1: Allez. Allez. Merci ma Beyoncé. Écoutez-moi, il y a encore là. Merci
3: ma Beyoncé
1: pour le style. Ah, le style, elle a du style, la fille. Hein. Mm-hmm. On peut pas le nier. Il y a que ça.
3: Ensuite.
1: Un immense merci à chacun de vous de m'accompagner et de faire vibrer cette émission tous les jours. Vous êtes les. Vous êtes des super
3: éléments. C'est pas ça qui est écrit. Voilà. Allez, Davis.
4: Quelle masterclass de toute l'équipe encore aujourd'hui. Vous prouvez chaque jour pourquoi cette émission est la préférée des jeunes. Nico Santé, merci pour ton rôle de chef d'orchestre impeccable qui donne le ton. Et Didou, bravo pour ton sens de la répartie et tes punchlines qui font toujours mouche. Espagnoles, tu apportes cette chaleur et cette énergie internationale indispensable pendant que la nouvelle montre déjà un piquant et une audace incroyable pour son arrivée. Beyoncé. Ah, Beyoncé. Ta touche de glamour.
1: Oh là là.
4: Ta répartie. Légendaire, sublime, définitivement ce plateau à chaque micro ouvert. Bref, merci à tous pour votre talent unique. Sauf à toi, Ricardo, qui est visiblement le seul homme sur Terre capable de soulever 120 kilos au développé couché, mais absolument incapable de trouver un seul Marseillais qualifié pour la Coupe du Monde.
1: Alors, je tiens à rectifier, il y a plusieurs Marseillais.
3: Oh là là, c'est bon.
1: Beaucoup, beaucoup de Marseillais dans toutes les équipes.
3: Qui vient rentrer en classe.
1: On applaudit Nico Santé. Franchement, c'est
3: pas moi, je voulais chanter ça.
1: On va passer directement à notre première pause.
4: Alors, je voulais dire un petit truc. Quand Beyoncé, tout à l'heure, tu as dit que tu as eu une semaine chargée, vous savez à qui ça m'a fait penser?
3: Chargée.
4: Guénaël.
3: Alors.
2: Un petit coucou.
4: C'est son mot.
3: Oui, c'est vrai. Alors. Ben, j'espère que tu vas bien, que tu n'es pas trop triste.
2: Non, moi je pense qu'il va bien, la masseuse. Si vous avez la rêve suivie.
3: Oui, la masseuse. De toute manière, ta place est là, hein, mais voilà. Est-ce qu'on peut mettre sa musique quand même?
2: Non, mais en fait, il est juste à un concert.
1: Ah, ok.
3: Ah, tu es au courant?
2: Oui, à Galane.
5: Naël, notre énigmateur, son cerveau est invétable, l'ordinateur. La consigne est parfois plus longue que le jeu, mais son humour est plutôt contagieux. Oh, oh.
3: Bon, j'avoue qu'en vrai, dans cette musique-là, c'est totalement vrai. Mm-hmm. La consigne est parfois plus longue que le jeu.
1: Ah, ça c'est clair.
3: Parce qu'il faut répéter au moins 3 fois pour comprendre. Et on fait toujours un test avant de commencer le jeu. Wow. Et des fois, Richard ne joue toujours pas.
1: Je m'appelle quand il a commencé, Mini Cooking, Paillette. Moi, j'avoue, je dépose le beat, j'attends la fin d'émission.
3: Et puis, comment tu commentes ce qui se passe?
1: Je commente les autres là. Il faut voir la fumée qui sort. Alors, c'est Bac plus 20, moi, tu fumes ça, c'est un Bac plus 19.
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1: 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Il est 18h. 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
1: Voilà, nous sommes de retour dans notre émission Big Up
0: Time.
1: Et nous avons toujours autour de la table Nico Santé, Kidou, Espagnoles.
2: Hola. Beautiful.
1: C'est Richard et toujours à la technique, le seul, l'unique.
3: Davis.
1: Alors, c'est parti pour le premier jeu de la soirée. Un blind
0: test.
1: Exactement. Nous avons trois catégories. Gospel.
2: Allez, bisous.
3: Didou prend les points.
1: Martinique et France internationale, d'accord?
2: Ok, bon, ben, je m'arrête là. Je reviens tout à l'heure. Vous me dites que
1: vous avez trouvé. Alors. Je sais que Gospel, si dit
3: Beyond
1: te gagne pas, c'est trop bien.
2: Non, mais oui, non, mais.
1: Alors,
2: c'est pour elle, là.
1: Attention.
3: En vrai, c'est Richard.
2: Vous sentez une boîte de désespoir.
4: Alors, chers auditeurs, non, il faut que vous compreniez.
2: Elle a dit ça avec un tel détachement.
4: Non, mais alors, c'est un détachement empreint d'une de naturel
3: et
4: puis d'une glamourité. Non, mais franchement. Ça fait trois fois et elle t'a clashé deux fois ce soir. Non, franchement, Beyoncé, tu as signé définitivement. Tu es en CDI maintenant. Avant, tu étais en CDD, tu es passé en CDI.
2: Non, elle est PDG.
1: Je pense qu'il faut vraiment qu'on se voit pour.
4: Oui, pour signer le contrat de PDG de Beyoncé.
2: Les actions, lui donner ses actions.
1: C'est ça. Allez, le premier son. On y va, on écoute.
2: Les dents de la mer.
4: Chers auditeurs, je vous dis aussi ce qui se passe. Vous avez, chers auditeurs, lors des jeux de Guetta Guena, Richard, il observe. Dans ce jeu, Didou observe.
3: Ah, vous êtes totalement. Alors, il faut savoir que Didou est en accord avec ça. Hein. Voilà, je
4: suis. Didou observe. T'as pas cette chanson-là?
1: C'est
4: parce que c'est la seule que je connais.
1: Deuxième morceau, c'est parti. Tu joues gospel.
4: Attends.
3: Je sais que j'écoutais ça énormément à Toulouse, voilà, Fred Hammond, mais j'ai pas le titre, mais je sais, ouais, cette chanson est je sais qu'ils s'intéressent à beaucoup à gospel à Toulouse, mais c'est.
4: Non, mais Didou était plus rapide que Beyoncé.
3: Parce qu'en fait, ils chantaient ça tout le temps, le groupe à Toulouse, oui.
1: Et Fred Hammond, c'est bien ça.
4: Elle a fait.
1: Tout le monde était étonné.
4: Mais même moi, je me suis dit pourquoi elle lève la main.
2: Non, moi je me suis dit, il y a un message.
4: Oui.
3: Je croyais que c'était
4: super. Ça vaut 10 points ça. Ça vaut 10 points ça.
1: C'est la première fois en 4 ans, tu vois.
4: Mais oui.
1: Faut 4 ans, c'est pas possible.
4: Maman.
3: Merci Toulouse, hein, gospel.
4: Maman.
1: Allez, quatrième morceau.
3: Cap Franklin.
1: Ouais.
4: Attends, c'est qui?
3: Ah oui, c'est vrai, c'est Cap Franklin.
4: Attends, elle a coupé les cheveux. Elle a coupé ses cheveux.
3: Moi, je croyais même pas.
2: Si.
3: C'est Pierre-Yves.
2: Ça aussi, ils écoutaient
3: ça.
4: Yeah.
3: Ils chantaient ça à tout le monde.
2: Est-ce qu'ils chantent pas ça?
4: Pardon, Richard, mais il faut mentionner qu'il n'est pas seul.
1: Oui, c'est Charlie César.
4: Tout à fait.
1: Charlie César.
2: Ah, je connais.
1: Tu connais Charlie César?
2: César.
1: Allez, vas-y. Là. Non.
3: Ah non, mais le répertoire est.
1: Non, c'est difficile de. Oui, moi je l'ai trouvé.
3: Si, si.
1: Non. À penser si.
2: Eh ben, Bibi.
1: Non.
2: Si, si, Bibi, Didi.
1: Écoutez, non.
3: C'est pas ta Jacobs?
2: Eh
3: ben, si, ouais, non.
2: Non, c'est pas ça.
4: Il n'y a pas quelqu'un qui est connu, qui est très connu. Hein.
1: Très, très connu. Encore mieux que...
3: Yolanda Adams.
4: J'avoue.
3: Chers auditeurs, Richard et Espagnol sont quittés la studio.
4: Je crois que je n'ai pas oublié.
5: Chers auditeurs, merci pour cette soirée.
2: Merci.
5: C'était sympa, franchement, l'année. Merci pour cette saison.
2: Excusez-moi, je suis désolée, mais après ça, il faut la date.
5: Ah oui,
2: c'est la date.
5: Non, mais alors ce soir, la mission est terminée. Merci pour vous. Merci pour tout.
2: On a la date.
3: On connaît, je me suis concentrée sur la voix. J'ai vu, c'est Yolanda.
5: Alors, vraiment, merci pour tout. Rendez-vous en septembre.
2: Des cantiques, moi, je ne le reviens pas. Des cantiques tout le temps.
5: Non, merci pour tout. Bonne soirée. Un rendez-vous en septembre. Nouvelle saison, nouveau chroniqueur.
2: À Chapelle.
1: Je pense que tu es sauvé.
3: Je crois que j'ai fini.
5: J'ai fini, on peut passer au bacalé. C'est bon, j'ai fini.
1: Dernier morceau sur le gospel. Dernier morceau.
5: Ah ouais, parce que là.
2: On te laisse le micro.
1: Là, même Eli connaît, ça c'est facile.
5: Ah non, si, c'est ça.

0: il saute.
1: Ouais, ouais, c'est...
0: Au moins il sait chanter.
2: Ok, super.
0: Qui a gagné?
2: Dis-nous, dis-nous.
3: Ah, d'accord. Il n'y avait aucune hésitation.
0: Aucune.
2: Donc, on passe à la partie.
0: Elle a combien de points?
2: 53 points. Ah, c'est ça, elle a dit au moins ça.
3: Vous êtes vraiment dans l'excès.
2: Allez.
3: 53 points sur 10.
2: On revient local, local, de chez nous. C'est parti. Bon, romantique.
0: T'as beaucoup.
4: Eugène Mona.
2: Non.
3: Oui. Mais on est là,
4: Moi brûlé.
2: Écoutez.
0: Non. Eugène Mona.
2: Vas-y.
4: La flûte des mornes, c'est Eugène.
2: Oui, je sais, bon, mais c'est pour ça que je comprenais pas. Ok, c'est bon, super, Eugène, on continue. Deuxième morceau.
4: Même si tu comprends pas, tu entends.
0: Oui, ça.
2: Allez, là.
0: T'as fait trois pour ce soir parce que t'as dit, même si tu comprends pas, tu entends.
2: Allez, là.
4: Nous avons une chorégraphie de Nico Santé.
2: Vous trouvez pas?
4: Non. Ah oui!
0: Allez-vous couper les cheveux?
2: Qui c'est?
0: Il y a dit à Mouillet, bon.
4: C'est pas Cali. Non,
0: Jamo.
2: C'était Cali. Mais il a dit Jamo,
0: donc c'est pas Cali.
2: Avec Cali, c'était

0: Pierre Sergi. Bon Pierre Sergi. C'est Fabien qui a dit en plus.
1: C'est pas Thierry.
2: Oui, monsieur.
0: Allez, coupez. Et maintenant,
3: ma Ah oui, voilà. Voilà, voilà.
0: Et Kali, allez vous couper les cheveux.
4: Mais ok, Max.
0: Ok.
4: On va se couper les cheveux.
0: Troisième morceau.
3: C'est déjà coupé.
4: Ah oui.
5: Oui, c'est péché. Yo, Rivé. Mal arrivé, c'est péché, bien sûr.
0: C'est bien. C'est question ça.
5: Mal arrivé. C'est tout simplement fait du
4: C'est péché.
0: Victor Yoko.
5: Ah, voilà. Oui. J'aurais mis Doudou, j'aurais trouvé de Victor.

0: deuxième morceau. Là, là.
1: L'on va dans Chemoy, ici, qui est gars.
2: C'est la coupe, hein. Mais après, c'est la guitare. C'est, ouais, c'est lui, la guitare.
0: C'est de...
2: Easy. C'est easy, hein.
1: Easy getting down.
2: Dans quel groupe il chantait au début?
3: C'est donc cela.
2: Les effets.
0: Allez, c'est parti. Dernière catégorie. Alors, français et international. C'est
2: France, français et international.
0: Non, j'ai dit français et international. La première.
3: Prends garde à toi si tu ne sais pas.
2: Je vous crois.
0: Allez, deuxième. C'est facile.
3: Mais si c'est ton époque.
0: Non, c'est facile. Tout le monde connaît.
1: Maé, non?
3: Non.
0: Patrick, c'est pas particulier, non?
1: Francis Cabrel.
0: Voilà. Ok.
4: Et le titre?
2: Francis Cabrel. C'est comme Patrick aussi. Hein.
1: Alors, il y a des mots qu'il faut éviter.
2: Non, mais il a une belle plume.
3: Il faut séparer.
1: Non, faut pas.
2: Mais il a une belle plume.
0: Troisième morceau, c'est parti.
3: International. Attends.
1: Whitney?
2: Petit Glover.
3: Boys to Men. Boys to Men.
4: Comment c'était ça? Elle n'était pas née.
0: C'est ça.
3: C'est pas l'anglais ça.
2: Ah non. Je vous promets, et chers auditeurs, faites un truc. Alors, quand vous allez encore écouter cette émission podcast, vous prenez juste la partie que Richard vient de faire là. Vous coupez ça.
1: Tu demandes à Gemini.
2: Vous mettez ça sur Gemini. Claude, copilote, chat GPT, chien GPT, tout qui dit GPT. Et vous demandez de traduire. Il va vous dire que c'est un code qui ne peut pas traduire. Dans une langue ancienne.
0: Je te dis que ça, c'était pas du.
2: Non, franchement, faites ça, chose. Et puis, on va y nous. On dévoile septembre.
0: Quatrième morceau.
3: On est venu pour les. Allez, poussez. On est des bras soulevés.
1: Allez, on la gueule, il va.
2: C'est le seul Marseille qui vont. Le seul Marseille qui vont.
0: Mais bon, je vais y proposer de. Cinquième.
4: Je vais entendre le cover de.
2: Allez. Attends.
3: C'est pas encore là.
2: Tu vas voir.
3: C'est maintenant.

0: qui fait la chorégraphie à côté.
1: Chanson-là, la dernière fois qu'elle le chante dans le gala, je sais pas c'était quel gala, elle faisait un truc de remise de prix. La dernière fois que Whitney me chante cette chanson-là, elle est malade. Mais elle fait une masterclass. Vous regardez le film, elle fait une masterclass. Si vous regardez, elle fait, regardez le film et regardez la vraie vidéo quand elle le chante.
2: Je trouve quand même que ma performance était pas mal.
1: Et en plus, cette chanson-là, je crois que cette chanson-là, elle voulait pas la chanter dans sa carrière.
0: Les amis,
1: elle voulait
0: pas le faire. Je pense qu'il faut qu'on applaudisse, c'est pas nous laisser.
1: Non, franchement.
2: Elle a donné le temps.
1: Elle a fait Whitney.
0: Non.
1: C'est la même époque, hein.
2: La même.
1: Ah ouais, la même époque. Ouais, on se voit comme ça. Claude François l'avait souffert.
2: Ah, ça, vraiment, oui.
1: Elle a.
2: Vous manquez la chorégraphie de Nico Santé.
1: C'est l'époque.
0: Oh, voilà,
1: c'est comme ça que Claude François est tombé amoureux. Quand j'étais un petit garçon,
0: allez, c'est bon.
1: Un jour, mon.
0: Oh là là!
1: Il faisait zip quand il roulait, wap quand il roulait, bleu quand il marchait.
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4: DJ Morton avec Merci.
0: Yes, c'est parti.
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1: Nous sommes de retour dans notre concert Big Up Time. Toujours autour de la table, Nico Santé, Didou, Espagnoleste, Bion.
2: Hola.
1: Notre serviteur, vous êtes serviteur Richard et David, notre technicien.
2: Et que... votre foulé, allez faire caca.
1: Ouais. Attends, nous, on vient d'écouter.
2: Eh bien, on vient d'écouter.
1: On vient d'écouter.
2: On vient d'écouter.
1: On vient d'écouter.
3: Jim Morton avec Merci.
1: Yes. Oui, dis-moi, dis-moi. Voilà.
4: Alors, je voudrais toujours avoir une pensée pour les femmes d'ASMR. Big up, time, time, time, time.
1: Donc, voilà. Et nous avons deux personnes qui sont entrées sur.
4: Oui, des invités très spéciaux.
5: Ils viennent d'entrer, hein,
2: tu sors. J'avais dit ton nom si tu sors. Attention.
1: Voilà.
2: Elle a refermé la
5: porte. Ça s'appelle Lita, c'est ça?
1: Il y a deux personnes.
2: Elle s'appelle Lo.
1: Il y a Lita. Lita, qui s'en va?
2: Lita.
1: Donc, nous avons deux amis qui sont. C'est comme ça, Big Up Time, vous passez nos voix, il n'y a pas de souci.
2: Oui. Bien sûr.
5: Par contre, quand vous venez, précisons, quand vous venez, ne venez pas les mains vides.
1: Voilà.
5: Parce ce n'est pas une menace, c'est une promesse.
1: Donc, nous avons ça, mais.
5: C'est déjà pas mal, ils ont une sucette.
1: Mais je constate qu'il y a pas
2: besoin. À part ça, j'ai du coup.
5: Est-ce qu'on a un couteau? Est-ce qu'on a un couteau là, tout de suite?
1: Alors, en tout cas, bienvenue, sentez-vous à l'aise, hein, sentez-vous à l'aise, il n'y a pas de soucis, c'est la famille Big Up Time.
2: Est-ce que vous voulez dire un mot? Un petit coucou?
1: Juste
2: un petit bonsoir. Tu peux juste dire bonsoir, tu sais, mais. Non,
4: dis.
2: Non. De manière flirty.
4: Ouais, flirty.
2: Il faut que tu dises, tu as pété. Tu as quel. En mode, tu parles pour la. Tu parles.
4: Oh, quelle voix.
2: Mais, regarde, attends. Imagine, tu parles pour, tu vois. Et puis tu lui dis, tu as pété.
1: En flirty.
5: Tu as pété. Oh, yeah.
1: Et Lita Bib, viens, fais-y, nous, il a pété.
6: Allô, Lita Bib.
1: En mode,
6: la même chose, hein. Tu as pété, il faut.
1: Tu as pété, si tu veux draguer.
2: Tu as pété.
5: Pas mal.
2: Ils sont bons.
1: J'ai pété, tu as pété, nous avons pété. Alors, il va continuer.
4: Apparemment, c'est une expérience vécue. Hein.
2: C'est ça.
1: Non,
2: alors,
1: c'est...
2: juste pour savoir, du coup, qui cache qui sous les draps. Parce qu'il y a des gens qui aiment péter. Donc, fermez ça. Et puis, vous pas aller à droite, vous pas aller à gauche.
1: Non, mais le pire, c'est quand tu dois écouter de ton mari, ta femme et tout, mais pendant la nuit, il dit ça calme vous.
2: Nico,
4: non, pas du tout. C'est plutôt.
2: comment ta maman disait pas encore le
4: ah oui, c'est, ta maman disait le général
5: non
4: le capitaine
5: non, c'est une phrase, c'est un truc, le P est la trompette et le capitaine trompette qui annonce l'arrivée du général quelqu'un.
4: Ouais. Non, c'est
5: poétique ça.
1: C'est Victor Hugo.
5: Oui, non, c'est Victor Hugo, non, Victor Bonnet.
2: Du coup, Léo commence à péter, commence à chercher pas toi.
5: Bon, on est resté sur Espérance FM, tout ça, les gens.
4: Il y a des gens qui n'aiment pas Pipi.
5: Voilà, les gens n'aiment pas ça. Philippe, désolé, mais c'est la dernière de la saison,
1: c'est
5: tout
1: pas,
5: ça.
1: C'est parti pour.
5: Les 5 heures se lâchent.
4: Juste avant de clôturer ce grand chapitre, j'ai quand même trouvé qu'un P peut sortir à une vitesse d'environ 10 km.
5: C'est quand même pas mal.
4: Mais c'est énorme.
5: Ça c'est un bon truc ça. Hein.
4: C'est assez rapide.
2: Alors est-ce qu'il y a une corrélation entre la chaleur que dégage le P? Et l'odeur.
5: On arrête, le chapitre est fini.
2: Non, mais juste savoir, il y a le taux de méthane, tu vois. Est-ce que c'est plus il y a du méthane dedans?
5: On arrête.
4: Sans
5: l'émission.
4: Transition, quel est le prochain jeu?
5: Baccalauréat.
4: Non, c'est la chanson.
1: Alors, c'est parti. On va mettre ce chant-là, Davis. Écoutez.
4: On est censé.
1: C'est ça? Écoutez. Écoutez bien l'air du chant.
5: C'est mon gouvernement. Bon.
1: Oui. Écoutez bien. C'est bon. Alors, on commence avec Nico.
5: Hein?
1: Je veux que tu me refasses la même chose, mais avec le bruit du chat.
5: J'entends pas.
4: Avec le. Ah, pardon. Ah, mais c'est
1: le
4: ça
1: son,
4: aussi.
1: Le son du chat.
2: Ah, c'est ça aussi, fais rentrer. Vite. C'est dedans.
5: Le bruit du chat. Miaou.
1: Miaou, alors.
4: Alors, depuis le début.
5: Refais.
4: Qu'est-ce que ça est?
1: Oui.
5: Allez. Mais il faut que je la
1: mais non, c'est un
5: ah, mais non, mais attends. 15
1: minutes. Après, après tu peux faire le wall solo.
5: Attends, donne-moi un petit peu de.
2: Mais non, t'es des mangos verts. Alors, chers amis auditeurs, je vous l'ai pas, Nico, mais les très investis. Bah,
5: il faut s'aimer. 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
2: Ah ouais, là, allez, c'est...
1: Pas
2: c'est
1: pas Didou, elle aime beaucoup le serpent, c'est ça, Didou.
2: On écoute.
1: Allez, on écoute Didou, vas-y,
5: serpent. Faut s'imprégner, faut s'imprégner.
1: Vas-y, Didou, dis, faut s'en serpent.
2: Attends. Il n'y a pas d'autre, mais nous le dit. Attends. Mais en fait, mon gobe a bon, il boit en serpent.
5: Bah, la tenue en scène, là.
2: Non, on va faire une autre chanson.
1: Fais-moi un pizza, dis-moi pizza.
2: Pizza, pizza. Allez.
1: Vas-y.
5: Pizza, pizza, pizza,
2: pizza. Pizza, pizza, pizza, pizza, pizza. Non, je suis née. Non, non, non, non, non. On fait comme on peut, les amis, on fait comme on peut.
1: La lettre de mots. Avec le mot...
5: Selon vos connaissances.
1: Tartelette.
2: Tartelette, tartelette, tartelette, tartelette, tartelette, tartelette, tartelette, tartelette.

0: honte. Telle, telle est ta honte.
1: Beautiful, vélo.
2: Beautiful, vélo.
1: Dis-moi toi.
2: Attention.
0: Je sais comment impossible que j'ai préféré ma prestation de Whitney Houston.
3: Oui, oui.
4: Oui, elle était plus engagée.
0: Non, mais c'était oui, oui, oui.
2: Oui.
1: Vélo.
2: Même WH. Alors,
0: il faut qu'elle fasse le bruit du vélo ou...
4: Non.
5: Ça commence déjà.
4: Non, mais je vais passer en dessous.
0: Elle veut le mango.
1: Là.
5: Vélo, vélo, vélo, vélo, vélo, vélo, vélo, vélo, vélo, vélo, vélo, vélo, vélo, vélo,
2: bien joué. C'est bien, t'as changé de coupe, hein.
0: On a dit qu'on arrête avec ça.
1: La fin de l'année. Allez.
0: Moi, c'est quel mot?
1: Toi, c'est le mot gorille.
0: Gorille.
2: Gorille. Gorille.
5: Non, mais l'auteur du jeu aussi.
2: Moi, je veux.
5: Non, remis des vis parce que.
2: Ouais, faut qu'elle se prenne. Faut qu'elle se prenne de la savane.
1: Attends, je suis contente. Pourquoi t'as dit l'auteur du jeu?
5: Mais go!
1: Oui, go, oui, c'est pas go!
2: Attends, Davis, faut qu'elle s'apprenne de la savane, ouais, la jungle.
0: Dans la jungle des animaux.
1: Vas-y, c'est parti. Kassaye,
5: mambo à Goui, goui, goui, goui, goui, goui, goui, goui, goui, goui, goui, goui, goui, goui, goui,
2: elle a lâché Richard. Dans Twitter, elle a lâché Richard. Je me dis qu'elle a lâché Richard de le mot.
1: Ouais.
2: Ça fait 5 pour ce soir. Ça fait 5-0 pour.
0: Bon, après, il a la chance. Il fait souvent 0. Il a
2: non, je te donne le mot. Non, marsupilami.
0: Non, mais c'est trop long. Waf waf.
2: Il va évoluer, il va s'assumer.
1: Allez,
2: marsupilami.
0: C'est pour ça que j'allais dire marseillaise. Ah.
5: Marsupilami. Marsupilami. Marsupilami.

0: Bon, maintenant, super jeu. On passe directement au blind test.
1: Ça va, Richard, je crois que tu transpires.
2: C'est l'androphage.
1: Tu veux un mouchoir, peut-être.
2: C'est l'androphage.
3: Eh ben, c'est arrivé ou pas,
0: Alors, alors on va continuer maintenant avec le brain test.
3: Pas bête.
0: Non, c'est espagnol. Laissez si vous sentez un petit souci. Allez, c'est parti. Allez, tout de suite, le bacalo.
1: Alors, c'est-à-dire que si tu m'as dit
4: chose, moi, je suis. Ou bien blind test.
0: Non, bacalo, bacalo.
1: On a déjà fait le blind test au début. Tu vas écrire.
4: Ça fait 6-0 là. Ça fait 6-0 pour Bouillon.
0: Allez, c'est parti.
1: La prochaine fois, il se demande un petit chose, moi, je trouve.
0: Mon gars, dis ça aussi. Ça, quand même, c'est compliqué avec les filles, hein. On n'a pas le choix. C'est Dieu qui les a créés.
2: C'est toi qui les a invités.
0: Allez, c'est parti. Le premier mot. En A. Un animal. En
4: Anne.
0: A.
4: Anne. Anne.
0: Didou.
1: Antilope.
0: Espagnol.
1: Abeille.
0: David.
5: A. Une ânesse.
4: C'est pas mal.
0: Beautiful.
6: Anaconda.
0: Et toi, moi trop fort, aviateur. Allez,
1: aviateur.
4: Un animal.
1: Un animal.
0: Un animal.
4: Oh là là.
0: Aristocha. Allez, en B. Une ville. Nico.
4: Berlin.
6: Ah non, c'est ça que j'allais dire.
0: Ville ou pays
1: Non, non, ville. Tu as dit ville, c'est ville, hein.
0: Didou. Didou, une ville.
1: Marion.
6: Basse Pointe.
1: Bruxelles.
0: Oh là là.
6: Damas.
4: Attends, il y avait
0: une ville en B.
6: Birmingham.
1: C'est un pays.
0: Voilà, ça c'est le foot, vas-y.
1: On t'a dit ville, frérot. Tu donnes le pays, ma fille.
6: Bahamas.
4: Ah maman, ah bon. La nouvelle, ah bon.
6: Belgique.
0: Belgique, c'est ville ou pays. Allez, un métier en C.
4: Un charpentier, ouais, pas mal.
1: Excusez-moi, pause. Comment ça va envoyer caca tout ouest?
4: Un charpentier.
6: Tu veux pas savoir comment ça va penser?
0: Vas-y, un métier.
4: Dommage qu'on va regarder là, là.
0: Un métier.
4: Mission avant de venir. La fille, ça était quoi?
6: Alors, un charcutier, je sais pas. Un charcutier, ça marche?
0: Oui, oui. Espagnolesse.
1: Oui, charcutier.
4: Je l'ai dit.
1: Non.
0: Oui.
1: Un charpentier spécialisé en bois. Okay.
4: Le gars qui s'en fait.
6: Un chirurgien.
0: Davis.
1: Voilà. Chirurgien dentiste.
5: Chargé de mission sargasse.
6: Pas mal. Un cardiologue.
7: Une chanteuse.
1: Ah ben oui.
0: Ouais, ça c'est
1: Beyoncé, Beyoncé, forcément.
0: Un fruit en C.
4: Cacao.
2: Après, est-ce que c'est pas
6: bien? Il fait comme il veut.
4: Il n'a pas de règles.
6: En C, nous avons carambole. On s'adapte.
1: Cerise pays.
5: Cerise France.
0: Vas-y. Citron.
7: Cacao. Qui a dit cacao?
6: Moi,
0: tu n'écoutais pas.
1: Tu veux dire un citron vert?
0: Un citron jaune.
6: Un citron jaune.
7: Un citron.
4: Pour au sol, tu vois.
0: Allez, en D.

0: c'est une excuse quand on est en retard.
1: En quoi?
0: Avec la lettre C.
2: À plus tard.
1: Carambolage.
0: Ah. Voilà.
3: C'est parce que tu crois.
0: Ok, espagnol.
3: Mais c'est
4: caca, j'avais besoin de caca avant de. Et ça m'a retardé.
3: Ouais,
4: en fait.
3: C'était urgent, c'était urgent.
4: Non, ça m'a retardé.
3: Ouais,
4: je suis désolée, mais là, par exemple.
3: Le temps de te déshabiller, tout ça.
4: C'est ça.
3: Et puis, il faut prendre une douche. Après, c'est important.
0: Ça t'a mis en retard. Davis. Excuse quand on est en retard.
5: Un carambolier a poussé dans la nuit en plein milieu du chemin. Je ne pouvais pas passer.
3: Un carambolier.
1: C'est ça qui poussait là.
4: Un carambolier.
1: Ah, ok.
3: Café. Pas de café, pas de travail.
0: Non.
1: Pas on peut travailler en l'eau. On peut travailler en l'eau.
4: Mais les
3: gens, parce que les deux,
1: c'est chaud cacao. Pourquoi?
4: Ah, ben parce que c'était chaud cacao.
3: C'est chaud cacao.
0: Alors,
1: ok. Vous n'êtes pas très bon dans les excuses.
0: Ouais. Trois déclarations d'amour commençant par P. Avec les trois filles.
1: Écoutez ça, ça n'est pas mal. Les filles, vous allez à vous payer avec ma carte.
0: Maman.
3: J'avoue que, mesdames, j'ai sa carte.
0: Allez, c'est trois déclarations. On est à trois, dis.
1: Mais j'ai dit. Avec ça,
3: mais j'ai dit. Non, je te
1: dis.
0: Deuxième.
1: Puis tu parles.
3: Moi, j'écoute.
0: Bon, on va faire deux. Alors.
1: J'ai voulu dire ça, mais je me suis dit non. Mauvaise idée. Deuxième. Passe devant.
0: Allez, dis-nous.
1: Mais tu n'as pas donné la lettre.
3: Partir loin de soi.
0: Bientôt.
3: Me rend triste.
1: Partir un jour sans rendez-vous. C'est que vous avez la ref.
3: Passer à côté de toi, mais moustille.
1: C'est la mienne.
0: Allez, toujours P. Deux déclarations d'amour.
1: Just the two of us.
0: Commençons par P.
1: Just the two of us.
2: Just
4: the two of us.
1: Un grand défi.
4: J'ai été au-delà de ce que je. Enfin, on a eu une relation d'intimité. Jamais personne n'a connu.
0: C'est l'odeur.
4: L'odeur de mon spectre. Et toi, oui. Tu es particulier.
1: Ouais. Attends, on va commencer. Hey. On va
0: deuxième.
2: Il y en a plus.
0: C'est joli, la porte.
4: Pressé comme un citron, la substantifique moelle de l'amour qu'il y a dans ton ventre et qu'il croit. C'est pourquoi je suis
0: là. Davis, t'as qu'à réfléchir.
1: Attention, Davis, sans chat.
5: Petite princesse.
0: Deuxième.
4: Il y a des gens qui écoutent. Hein.
1: Je dis ça, je dis rien.
5: Pince-moi car je crois rêver.
4: Je me pince-moi là.
0: Vas-y, Botifol.
1: Attention, t'as coupé déjà.
0: Attention, t'as gâché là.
4: Allez, Botifol.
3: C'est à moi qu'on dit ou c'est moi qui
1: dis? Non, c'est toi qui dis quand même.
4: Tu parles le cheval, Le cheval s'appelle Anaconda.
1: Panacota.
4: Cible identifiée.
5: Vivant Guadeloupe.
1: Guadeloupe.
0: Vas-y.
3: C'est par toi. On va en parler des presse.
1: Tu sais que Dieu.
4: Alors, c'est-à-dire que c'est pour commencer, hein? Pour commencer. En fait, tu veux divorcer.
1: Bouga, allez, j'aime pas le foot.
0: Allez, une deuxième chose, vas-y.
3: C'est pas.
1: Mais fais comme si c'est à toi qu'on dit.
0: Ouais, vas-y.
3: Si tu m'as dit que tu fais pas, tu vas entendre des bouesses, moi je suis heureuse, tu m'as
4: dit. Regarde.
1: T'en faudrait plus.

0: Martina Paciava.
1: Non, elle n'a pas. Merci.
2: Attends,
0: ça c'est copilote ça. Et la...
2: Voilà.
3: Ah non.
2: Voilà. 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
4: Vas-y, Beyoncé. Mais après, son pote, ben, elle cherche ça, hein.
1: Non, non. Pilote, pilote, pilote, pilote, là. Chat GPT, chien GPT. Non. Souris GPT.
4: Pilote, ah, ouais. Allez, on t'écoute, on t'écoute.
2: Même TP, le français.
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2: Une fois, grosse, c'est eux qui la pète sur l'homme noir. Non, en vrai.
4: Allez.
2: Oui, non, Guéolé peut aller s'habiller. Franchement.
0: C'est validé.
4: Allez, deuxième.
3: Avec toi.
4: Non, c'est comme ça que moi, sans payer.
3: Parle-toi. Même ne rien faire devient un programme parfait.
4: Monsieur, bravo. Oui, bravo.
1: C'est équivalent à paix avec ma
4: carte. Ouais. Non, mais j'avoue, c'est des fausses.
1: Ouais.
3: Bravo, Didou.
1: Non.
3: Ouais. C'est un homme de qualité.
4: Ouais.
3: Ah. Toutes les déclarations.
2: Je tiens à préciser que cette histoire de cheval a commencé avec Didou quand on est allé. Est-ce que c'est un poney? Elle a dit non, c'est un cheval. C'est de là que ça vient.
4: Et qu'est-ce que tu voulais dire?
3: C'est PAX.
1: Non, PAIE.
3: Oui, PAIE.
2: Ah non, j'ai cru que c'était PECS. Non, voilà,
1: c'est. Pas en paix avec ma garde.
4: Pour terminer, on fait le dernier jeu de la saison. Dernier jeu. Là, vous êtes 1, 2, 3, 4, 5, 6, 1.
2: Wow!
4: Après tant d'années de galères, de combats. Je vais donner. Alors, le dernier junior, 5 minutes, ça vite fait. Alors, vous êtes une équipe, donc vous êtes 6, d'accord. Vous êtes une équipe, vous partez. Non, on dit quoi? Et là, oui, vous partez au mondial. Non, vous partez au mondial. Moi, ma équipe de France.
3: Oui.
4: Mais l'avion a eu un problème et vous atterrissez tout le monde au Japon.
3: Et c'est les lettres de l'alphabet, en fait, c'est bien
4: et
3: ça.
4: Et chaque personne, donc c'est.
2: Oui, c'est une ABC story.
4: ABC story. Donc vous arrivez à l'aéroport au Japon, vous avez un problème et vous êtes là. Il n'y a pas de problème.
2: Et on est qui? Qui est quoi?
4: Non, vous êtes des amis. L'avion a pris pas, on vous a mis là.
1: Aïe, aïe, aïe.
4: Didou.
1: B,
4: c'est B.
3: Bye, show.
4: Espagnol, C.
2: Chat GPT, comment on dit en japonais je veux aller à Philadelphie?
4: Davis.
1: D.
3: Dis donc, y a-t-il un fast-food au Japon? J'ai faim, moi.
1: Attends, mademoiselle dans les décors.
4: F.
1: Foot s'arrête.
4: G.
1: C'est pas toi?
4: C'est pas toi, je vous écoute.
1: Ah, d'accord.
4: Mais vous avez vu la
1: sortie? Galette à nous. Nous pas à faire un bail, ça?
4: H.
3: Gâteau.
4: I. Espagnolas. I.
2: Itarakimasu. Alors en vrai, non, il faut y aller là. Je vais voir au guichet pour voir si Chanchinana peut me faire quelque chose.
1: J.
4: Davis.
3: Je connais l'ambassade. On peut y aller également. Ils pourront nous aider là-bas.
4: K.
1: Ah ouais. Kazakhstan.
3: Quoi, ben, je sais
2: quoi,
3: pas.
2: Quoi?
3: Kaoi, quoi?
1: Ah là, ça c'est un SMS, ça.
3: Voilà.
4: L.
3: L'heure est venue pour nous de décoller quand même, hein.
4: M.
1: Mais il faut vraiment que quelqu'un se débrouille pour y aller quand même.
4: N.
3: Non, je pleurais.
2: Oh, gars, on va se mettre bien. les valises. Et puis moi, je t'ai dit, j'ai pris les billets auprès de Chan Chita, la dame là au guichet.
3: Non,
2: là.
3: Tu t'es trompé.
2: Chan Chita. Bonjour. Derrelenem.
5: P. Partons si nous avons nos billets. Partons.
4: Qui?
3: Quoi? Quelqu'un sait dans quelle direction il faut se rendre?
4: Terre.
3: Richard, nos amis dans la...
1: Non mais saluons quand même le fait que Richard nous ait toutes laissé là.
4: Ben allez, enlève-moi.
1: Ah oui, j'ajoute.
3: Tout ça à cause d'une arnaque. Tout ça.
2: Une vidéo envoyée par Richard. Attends, Richard sous le stade de... aux États-Unis. Amen.
1: Oui.
5: Voyons les amis. Le bureau est à deux pas. Allons-y et partons.
4: W.
1: Wow.
2: Watcha.
1: Tu peux faire aller plus loin dans la phrase. Hein. Watcha.
2: C'est-à-dire qu'elle est là pour faire des onomatopées.
3: XOR, c'est le nom du...
1: Le shérif de l'Est. Y a-t-il quelqu'un qui a pensé à prendre des boissons?
4: Y a-t-il?
1: C'est pas il y a-t-il, y a.
4: Dites-vous.
3: Zut alors, zéro, nul. Tout ça pour ne pas voir la Coupe du Monde.
2: C'est pas s'il n'y avait pas de Marseillais qui nous a payé.
1: Allez,
4: c'est la dernière de
1: la saison.
4: Donc juste avant de se séparer, que chacun dise un petit mot avant. Non, fais d'abord le mois d'hiver.
1: Ouais,
4: vas-y, fais le mois d'hiver, pas qu'on va faire ça. Le mois d'hiver.
3: Alors, je vous partage ce soir Jésus, source de la vraie foi, de Guy Sylvain Valery. Obéis-lui parce que tu l'aimes. Jésus compte beaucoup sur le courant d'amour qu'il a mis en action du ciel vers la terre. Comme le Père m'a aimé, je vous ai aussi aimé. Demeurez dans mon amour. Il nous invite à lui être fidèles par amour. Imite-le parce que tu l'aimes. Notre expérience avec Jésus dépend de notre manière de le recevoir dans notre esprit. Ainsi donc, comme vous avez reçu le Seigneur Jésus-Christ, marchez en lui. Le connaître aux autres parce que tu l'aimes. Ceux qui ne croissent pas dans la connaissance de Jésus restent à un stade primaire de cette connaissance, la simple connaissance de son existence et de ce qu'il a fait des merveilles, une connaissance romantique, purement nostalgique, du Christ, des Écritures. Or, il nous faut passer à une connaissance expérimentale dans des domaines plus pratiques qui touchent la vie dans ses dures réalités et aussi dans ses aspects les plus agréables. Lorsque nous l'aimons au point de le faire connaître, nous remportons avec son aide toutes les victoires qu'il nous a promises. Grâce soit rendue à Dieu qui nous a fait toujours triompher en Christ et qui répand par nous en tout lieu l'odeur de sa connaissance. Nous sommes en effet pour Dieu la bonne odeur de Christ parmi ceux qui sont sauvés et parmi ceux qui périssent. 2 Corinthiens 2, versets 14 à 15. Amen.
4: Amen. Merci à Didou pour ce dernier mois, l'auditeur.
2: De la saison.
4: Didou, c'est vraiment la préparation
1: que Philippe reconduit.
4: Voilà. En tout cas, c'est Big Up. Avant de se séparer, donc chaque chroniqueur va faire un petit mot pour. À nos auditeurs.
1: Alors franchement, chers auditeurs, ce fut un réel plaisir de vous accompagner encore durant toute cette saison. Nous vous donnons, comment on dit ça? J'ai fait une Richard là.
2: Nous vous donnons
1: rendez-vous en septembre. La même équipe, la même ambiance, la même horaire, la même radio.
4: La même horaire?
1: Oui.
2: Une horaire
1: qu'on dit.
2: Tu dis pas un.
1: Ah ouais, voilà. Donc la même. La même radio, et restez connectés. passez de bonnes vacances, amusez-vous bien.
4: Didou.
6: Chers auditeurs, chers auditeurs, c'est toujours un plaisir de partager avec vous ces moments de rire, de connaissances, de joie et d'amour. Ben, profitez bien de vos vacances. Que l'Éternel nous bénisse abondamment et on se retrouve à la rentrée pour de nouvelles aventures et de nouveaux riants.
4: Espagnolais.
2: Sachez que même quand vous vous sentez triste, eh bien, il y a toujours quelqu'un qui est là prêt à chanter pour vous. Don't walk away from me. 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
4: Ok, d'accord.
1: Anira a grippé mon.
2: Ah,
1: là,
2: là. Oui.
4: Comme toi, t'es tout dans la radio, toi, t'es pas en vacances.
5: Française, mais... Française.
4: Oh là là.
2: Alors, je tiens aussi à préciser, David, si tu permets, que nous sommes ensemble durant toutes les vacances avec vous, chers auditeurs, dans le 4-4. Voilà.
5: Donc le 4-4, l'émission de l'après-midi, du lundi au vendredi.
2: Vous ne nous perdez pas totalement, on sera avec vous.
5: De 16h à 18h.
2: Ok.
1: Mais tu disais français, française, c'était quoi?
5: Français, française, je vous ai compris.
1: Ça, c'est la fête du 18 juin, ça.
2: C'est bon?
1: Vas-y,
2: Beautiful,
1: beautiful, beautiful.
6: Chers auditeurs, chers auditeurs, je vous souhaite une bonne soirée, de bonnes vacances, que Dieu vous garde et vous bénisse. On se retrouve à la rentrée.
2: Yay!
6: Ah ben, chers auditeurs, auditeurs, franchement, j'étais très ravie de passer cette saison avec vous. Franchement, oui. J'ai kiffé.
1: Bravo, bravo. Franchement, tu as signé pour le CDI là.
6: J'ai kiffé.
1: Comme t'as caché, Richard, t'as compris le concept.
4: Je vais pas dire ça.
1: T'as compris le concept.
6: J'ai kiffé. Puis je vous souhaite de bonnes vacances. Profitez bien du soleil.
2: I am nothing.
6: Non, oui. Mangez des chichis. Voilà. Et puis on se retrouve en septembre, en forme, et puis avec des rires.
4: Je dis pas ça. On sait
6: ne
4: pas
6: prenez pas de poids. Ne prenez pas de poids. Faites attention à votre alimentation surtout.
2: Mangez des chichis.
1: J'ai dit un truc. Hein. J'ai appris aujourd'hui par rapport à ce que tu dis. Le Roquefort, c'est 1,9 g de sel.
2: Oh,
1: je lâche comme ça.
2: Tout ça.
1: Voilà. Je lâche ça comme ça. Et attention, 9,6 g de gras. Voilà.
4: Juste pour dire.
1: Je me suis arrêté là.
4: Pour rire, c'est un ouvert qu'on dit. Donc, juste ça. Alors, c'est masculin. Ah, je disais bon. Alors, juste pour dire à nos auditeurs.
6: Tout ça peut faire fort.
4: Franchement.
6: On est censé.
4: Franchement, que ça fait plaisir. Ça fait plaisir, franchement. J'ai dû arrêter d'éteindre le micro parce que j'aime cette équipe. J'aime beaucoup cette équipe. Mais j'avoue que Nico peut faire son lit. Non, en tout cas, ça fait plaisir de partager cette saison. Laisse-moi terminer. Cette saison, franchement, une saison de. Ça fait 6 ans déjà. 6 ans de Big Up Time. Ça fait quelque chose. Il était Happy Point, c'est pas encore né. Et en tout cas, restez pas encore né. Restez connecté à. Restez connecté sur CFM. On vous aime beaucoup, beaucoup. C'est avec plaisir qu'on est ici le samedi soir.
1: On essaye.
4: C'est pas évident, hein, jeudi, franchement. Mais voilà. On est là parce qu'on veut partager avec vous ces moments.
1: Des fois c'est bénévole, des fois c'est pizza.
4: Donc, je vais aimer qu'on s'applique.
6: Des fois c'est. Oui.
4: Nico Santé, on a beaucoup de
2: courage.
4: Adios.
2: La nouvelle. Botiful,
4: vous êtes serviteur.
1: Beyoncé, t'as pas dit Beyoncé.
4: Oui, j'ai dit Beyoncé.
1: Ah bon. Super, vas-y, sur toi.
4: Est-ce qu'il y a ce gospel sur ça après?
5: Oui, 30 minutes de gospel varié. Et là, je vous propose quelques secondes à Prissy.
4: C'est parti.
5: Vas-y.
1: C'est

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1: C'est Espérance FM. Il est 19h. Belle soirée. 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
1: C'est Espérance FM. Il est 20h. Belle soirée. 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